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0: Bonjour à toutes et tous, installez-vous confortablement à l'ombre, hydratez-vous bien, vous êtes sur les 89.5 FM de Croc Radio et c'est la toute dernière émission du local de l'étape de la saison. On y est, la canicule est bien installée à Vienne, tout comme l'ambiance magique de Jazz à Vienne qui commence à monter. Mais avant de basculer officiellement vers la pause estivale et les festivals, on s'offre un dernier rendez-vous essentiel pour notre bien-être. Salut Séverine.
1: Salut à tous.
0: Alors pour cette dernière chronique de la saison, tu viens, une fois n'est pas coutume, bousculer un peu tout ce que l'on pensait savoir sur la nutrition. Alors qu'on demande déjà beaucoup à notre corps un effort d'adaptation immense avec cette chaleur extrême, tu poses une question fondamentale. Et si la diététique n'était pas une question de contrôle, de régime ou de calories, mais plutôt la voie royale vers notre épanouissement?
1: Je vais vous donner la réponse, surtout je vais rafraîchir vos idées.
0: Ça va nous faire du bien, on va donc parler de physiologie juste après la revue de Presqu'île. Salut Camille, alors on survit comment dans les établissements scolaires en ce moment?
2: Ah bon, écoutez, c'est très agréable, sauna intégré, parfois c'est même
0: option
2: sauna. C'est bien, peut-être que pour éliminer les toxines, c'est un bon début.
1: C'est une joie.
2: C'est une joie. Alors pour cette ultime... revue de presse de la saison, bah, comme je vous y ai souvent habitué, on va être très éclectique. Je voulais faire un petit point parce que c'est quand même les 90 ans des congés payés et à la veille des grandes vacances, c'est pas mal de revenir dessus. C'est ce qu'a fait en tout cas samedi dernier Le Dauphiné Libéré dans son numéro du 20 juin. À la page 37, on avait tout un article sur l'héritage du rêve des congés payés. Alors je rappelle pour les plus jeunes qui risquent de tomber dessus pour le brevet bientôt, né dans la ferveur du Front Populaire en 1936, la généralisation des congés payés a profondément transformé la société française et son rapport au temps libre. 90 ans plus tard, ce droit est entré dans les mœurs, mais son accès reste inégal et parfois questionné. Vous avez peut-être entendu parler de la cinquième semaine de congés payés qui pourrait être transformée en rémunération supplémentaire pour ceux qui accepteraient de ne pas la prendre. Bon, c'est un combat permanent, il faut le rappeler. À l'été 36, on a environ 600 000 salariés qui partent grâce aux billets de train populaires de congés annuels et ils seront près de 2 millions l'année suivante, sans parler l'après-guerre donc, et les 30 glorieuses. Une véritable société des loisirs qui va émerger, mais bien, bien différente de la nôtre. Alors, est-ce que vous vous rappelez, les congés payés donc, passent ainsi de 2 semaines en 1936 à 3 en quelle année ? Vous avez une petite idée? Bah, simplement 20 ans plus tard, c'était en 1956.
3: Après la guerre mondiale.
2: Ouais, 4 en

0: très important. Et l'enquête démontre que c'est également valable pour ceux qui restent chez eux, parce que c'est vrai que les vacances, c'est pas forcément le départ, puisque on s'aperçoit maintenant avec la crise que entre le droit aux vacances et la possibilité réelle d'en profiter, ben y a un fossé qui persiste encore. On note que 33% des Français, donc 1 sur 3, a dû renoncer à partir en vacances au cours des 4 dernières années, et que plus d'un quart des adultes, c'est-à-dire 27%, prévoit de ne pas effectuer de séjour d'au moins 4 nuits consécutives cet été. Alors bien sûr, les pratiques changent, même chez ceux qui partent, hein, on va vers une réduction de la durée du séjour, des dépenses, des destinations peut-être moins coûteuses. Voilà, c'est tout ce qui est observé. Mais bon, quand même, c'est un héritage que nous envient beaucoup de pays. Donc, on peut quand même rendre hommage à ceux qui se sont battus pour. Alors, en guise de vacances pas chères et pas loin, on a la chance en Auvergne-Rhône-Alpes d'avoir pas mal de montagnes.
1: C'est ce que j'allais dire, hein. Pas besoin d'aller bien loin pour
0: voilà,
1: être en vacances.
0: À proximité, que ce soit des collines ou des moyennes montagnes ou un peu plus hautes. Donc justement, le numéro de ce dimanche, toujours du Dauphiné Libéré, vous proposait un dossier sur ce qu'il faut savoir pour éviter le faux pas en randonnée. Donc vous apprécierez le jeu de mots. Et c'est vrai qu'on rappelle que c'est quand même la pratique la plus populaire, adoptée par près de 30 millions de Français. Donc, avec une augmentation constatée de 10% depuis la crise sanitaire, et ce succès aux aires de crise de croissance avec de nouveaux publics à sensibiliser, parce que effectivement, il y a quand même pas mal d'accidents, des soucis de respect et du partage de l'environnement, on va dire la gestion des flux, et que marcher en pleine nature ne s'improvise pas. C'est pareil, on se dit souvent en haute montagne, on va pas s'y aventurer, mais en moyenne montagne, ça paraît accessible à tous. Et des fois, c'est pas si simple. Mmh. Il y a plein de petits travers.
1: Et je crois que la météo actuelle va faire du bien au tourisme à la montagne.
0: Ouais, exactement. Il y a peut-être plus de neige l'hiver, mais l'été, ça, on peut quand même considérer qu'il y a un poil plus de fraîcheur. Donc, les conflits d'usage qui sont pointés dans ce dossier, c'est le bivouac, hein, ce durci. C'est vrai que le camping sauvage n'a plus la cote. Et qu'on a constaté quand même l'année dernière 114 décès et des accidents à la hausse, donc ça c'est pas forcément évident. Alors l'objectif, c'est bien sûr de prendre soin de chacun et puis de son environnement. Donc on insiste sur le fait que la sécurité est à connaître, et que les règles de base préconisées par la Fédération Française de Randonnée et les organes de prévention et de secours sont les suivants. Donc vous devez bien sûr vous renseigner sur la météo, ne jamais partir seul, ou tout au moins si vous partez seul, indiquez votre itinéraire approximatif, s'aventurer avec un moyen de communication pour alerter et être localisé, donc téléphone portable chargé si possible, et puis évaluer surtout correctement ses capacités physiques, parce qu'une surestimation peut conduire justement à l'épuisement, à la blessure, voire à la mort. Donc, s'enquérir de la météo, ça, on l'a déjà dit, mais surtout savoir renoncer. Il vaut mieux décaler peut-être d'une journée et être en forme que de se retrouver dans des conditions un peu difficiles. Et puis, ça n'aurait échappé à personne, mais l'environnement, donc à chaque zone protégée, sa réglementation. Parce qu'avant d'entreprendre une randonnée, il faut savoir quelles sont les activités humaines qui sont acceptées. Est-ce que les chiens, on peut y aller avec son chien? Est-ce qu'ils doivent être tenus ou pas en laisse? Est-ce que la baignade peut être envisageable dans un lac de montagne? Est-ce que la pêche aussi? Donc on va éviter de manière générale de se baigner dans les lacs, car les écosystèmes sont fragiles, que la réglementation varie selon les règles de l'air protégé ou pas. Et pour résumer, donc le bivouac et les bons usages, se renseigner sur la réglementation, on est d'accord, ne pas laisser de traces, parce que se munir d'un petit sac pour redescendre, on va essayer de ne pas faire de nos Alpes, par exemple, l'Himalaya actuel, hein, avec tous les déchets qui sont laissés depuis des années par ceux qui tentent les ascensions des sommets.
1: Il y a le surtourisme aussi au Mont Blanc.
0: Voilà, tout à fait. Et puis avec la fonte en plus de la mer de glace. Ne pas faire de feu, ça paraît évident, mais il y en a encore qui le font. Faire le moins de bruit possible, parce que la faune, elle est très sensible, et j'allais dire, elle était là avant vous, elle sera là après vous. Et puis, bien sûr, cohabiter avec les autres, parce que c'est un espace qui se partage. Il peut y avoir des agriculteurs, des bergers, des

0: parc, mais aussi d'autres randonneurs, d'autres utilisateurs. Donc ça reste un moment chouette de sportif à son rythme, mais en même temps, il y a des règles à respecter, et c'est mieux d'y penser. Alors, je saute du coq à l'âne, on parlait de, avec cet été très chaud qui s'amorce, une publication d'une assurance qui commence par MA et qui finit par IF, et qui était juste pour rappeler à tout le monde, après 20 années plutôt calmes, vous l'avez constaté l'année dernière, et c'était déjà le cas lundi dans l'Ain, les feux de forêt ont repris en France avec une grande intensité, avec des records de chaleur comme on en connaît actuellement, c'est pas étonnant. Et dans les massifs asséchés, le feu avance et dévore tout sur son passage très vite. Donc on rappelle des règles de bon sens. Bon, pas faire de feu, ça c'est évident, mais c'est surtout pour ceux qui viendraient à loger dans des habitations proches de massifs, bien veiller à ce que les maisons, les sites soient le plus débroussaillés autour de la maison. Parce que des fois, justement, quand on est dans une zone un peu débroussaillée, on est plus en sécurité que si on part et qu'on risque d'être attrapé par un feu un changement de vent, etc. Donc voilà, c'était un petit peu de bon sens. Un clin d'œil aussi dans ce journal à toutes les associations, puisque cet été, il y a de fortes chances que vous puissiez être en contact avec des bénévoles parmi les 20 qui occupent la plupart des associations en France, parce que ce soit dans le domaine de la culture, du sport ou des loisirs, beaucoup d'activités que vous allez pouvoir faire cet été vont être animées ou co-animées par des bénévoles ou organisées par eux. Et donc, c'était un petit coup de chapeau que j'avais envie de leur donner. Et puis, pour terminer sur ce qui nous a occupé ces derniers temps pas mal, avec l'hebdomadaire Le 1 notamment, mais aussi d'autres publications par rapport à l'intelligence artificielle, je voulais juste vous terminer avec une petite réflexion sur le fait de se poser la question, est-ce que grâce à elle, on est un humain augmenté ou est-ce qu'on est un humain enfermé ? Puisque pour le meilleur comme pour le pire, nous vivons désormais avec cette intelligence artificielle. Je voulais juste vous rappeler un petit point qui avait été énoncé donc au moment de la révélation au grand public de ChatGPT. C'était déjà en novembre 2022. On s'était dit à l'époque que c'était que le début de la vague, que de multiples avatars depuis sont arrivés. Je cite par exemple Claude, Gemini, Copilot, Grok ou le chat de Mistral. Mais un peu bébête à leur début, ces nouveaux venus donnent désormais l'illusion de maîtriser tous les domaines de la pensée humaine. On en a parlé. Maintenant, des médecins font appel à l'IA pour valider leur diagnostic. Au départ, au niveau universitaire, on a demandé aux étudiants de limiter leur usage, mais maintenant, on sait que c'est très difficile, donc il faut juste que ce soit encadré. En janvier 2023, l'IEP de Paris, donc Sciences Po, interdisait son usage pour les travaux écrits, mais au printemps 2025, ce même Sciences Po faisait machine arrière, en disant que la doctrine plaidait désormais pour l'appropriation de l'IA et son usage raisonné. Je voulais juste rappeler quand même qu'un gouffre énergétique nous attend si on se met à utiliser l'IA pour tout et n'importe quoi, que l'IA pour demain, peut-être qu'il va y avoir des possibilités d'usage autre et plus raisonné. Et puis moi, j'appellerai à notre conscience européenne, voire française, que reconquérir notre souveraineté technologique, ça serait pas mal aussi, pour garder le pouvoir de fixer nos règles, de reconquérir donc justement ce qui nous fait un peu défaut, et puis surtout d'imaginer des IA conformes à nos valeurs démocratiques, à l'image de la neuromatrice imaginée par Maurice Dantec pour son roman Les Racines du Mal, donc attachante, incorruptible, d'une moralité à toute épreuve. On lui confierait sans sourciller les clés de nos voitures et l'éducation de nos enfants. Mais ça, c'est encore un peu de la science-fiction.
1: Ouais, mais on disait pareil en 2022, quand ChatGPT est sorti, on ne pensait pas que ça allait inonder notre quotidien.
0: Voilà, et là, on va être amené à en reparler beaucoup, parce que l'IA va s'inviter forcément dans la campagne présidentielle, et pas forcément pour...
1: Pour le meilleur.
0: Pour le meilleur. Alors, pour terminer quand même avec une rubrique un peu plus tournée nourriture, j'ai pas trouvé grand chose cette fois ça ici, mais alors je suis allée aussi dans la version féminin, le petit magazine qui accompagne dans la région,
1: hein.
0: Voilà, très éclectique, et il y a tout un article sur le cholestérol pour nous permettre de décrypter les idées reçues. Donc, le chapeau indique, est-il vraiment aussi redoutable qu'on l'imagine ? À quel examen se fier ? Comment éviter les excès sans tomber dans le piège de croyances erronées ? Donc, c'est une mise au point proposée par Carole de Landstier. Alors, elle pointe le fait qu'il existe plusieurs types de cholestérol. Oui, mais en même temps, c'est faux parce que c'est toujours le même, même s'il y en a un qui est à tort appelé bon et un autre mauvais. Et que de toute façon, c'est cet équilibre. Enfin, il faut que ce soit équilibré dans tous les cas, c'est bien ça. Et que de toute façon, quelqu'un qui aurait tendance à être en surpoids ou à avoir trop de sucre, c'est les triglycérides qui vont poser problème et augmenter, c'est ça, les risques cardiovasculaires. Voilà. Donc, le taux sanguin de cholestérol détermine le risque cardiovasculaire, pas seulement, donc c'est faux. Une hypercholestérémie augmente la probabilité de faire un infarctus, ça, on est relativement d'accord. Que le surpoids est un facteur aggravant, mais qu'il y a des gens qui peuvent être très minces et avoir du cholestérol parce que ça peut être génétique, donc c'est pas forcément lié qu'à l'alimentation. Et que seuls les médicaments peuvent diminuer le taux de cholestérol, là, tu es bien placé pour nous dire que non. Normalement, dans certains cas.
2: Mais alors, pour ce que tu viens de dire vis-à-vis de l'alimentation n'est responsable de notre taux de cholestérol sanguin seulement à hauteur de 20%.
0: Ouais, c'est ça.
2: Donc, voilà, bien sûr qu'on a une marge de manœuvre vis-à-vis de l'alimentation, mais elle reste quand même petite par rapport à la génétique.
0: Voilà, et justement, donc le dernier point, c'était si mes parents ont du cholestérol, je n'y échapperai pas, et apparemment, c'est pas si net.
2: C'est pas si évident que ça.
0: Oui, voilà. Vrai et faux. Et puis donc, il y a tout un encart sur les triglycérides, donc pour ceux qui seraient intéressés, je vous propose d'aller voir le version féminin paru la semaine dernière, et pour ceux qui aimeraient plutôt trouver des recettes pour faire un petit peu varier leur alimentation, ou pour ceux qui ne partent pas en vacances, mais qui ont envie d'exotisme, vous avez une double page sur les saveurs turques avec donc des salades, des boulettes de lentilles et puis un fameux gâteau qui pleure. Donc voilà, si vous voulez partir en Turquie. Et sans oublier les aubergines farcies. Et ça, c'est un petit peu pour tout le bassin méditerranéen, une valeur sûre. Je voulais terminer, parce que ça fera le lien avec notre homme de la semaine, avec la très très bonne couverture du canard enchaîné d'aujourd'hui. Avec le conseil du Premier ministre pour avoir moins chaud la nuit, adopter la méthode le corps nu. Mais bien sûr, le corps CORPS, oui, voilà. Et un petit point aussi, toujours à la une, sur une campagne si peu à bloc, en référence justement à la panthéonisation qui a eu lieu ce 23 juin de Marc Bloch, et qui est cruelle pour les pré-candidats à la présidentielle, d'après l'auteur du Canard, parce qu'elle souligne tout ce qui fait défaut aujourd'hui à la plupart d'entre eux. Bloch a quelque chose d'ardent en lui, le courage de la vérité, dit l'historien Patrick Boucheron, c'était dans le Hebdo du 17 juin, à propos du fondateur de l'école des Annales, exécuté par la Gestapo en 1944. Et donc, courage et vérité sont rares dans la course à l'Élysée où prédominent les égos hypertrophiés qui rivalisent de promesses démagogiques. Donc, tous les 5 ans, les prétendants assurent pouvoir accomplir des miracles. Et voilà, auteur des rois thaumaturge, le médiéviste Bloch a analysé les miracles royaux et montré que les rois n'en avaient jamais fait. Les miracles n'existent pas et pourtant la société y croit. Pourquoi ? On aura tout le 2027 pour y réfléchir.
1: Et en tout cas, cocorico, parce que Marc Bloch est un local de l'étape.
0: Et voilà.
1: Tu vas nous l'apprendre.
0: Alors justement, je vais aller très très vite pour faire le lien, mais donc Marc Bloch, qui est historien, on vient de le rappeler, combattant et résistant français durant la Première et surtout la Seconde Guerre mondiale, donc ce Lyonnais de naissance, est issu en fait d'une famille alsacienne qui a choisi de vivre en France après l'annexion de l'Alsace-Moselle par l'Allemagne, donc en 1870, je vous rappelle que... Il y a une époque où c'est tous les départements du nord-est de la France ont changé de nationalité à chaque conflit. Et il est entré au Panthéon hier, le mardi 23 juin. Il va y rejoindre les 77 hommes et les 7 femmes qui s'y trouvent déjà et auxquels la France a choisi d'exprimer sa reconnaissance en honorant leur mémoire. À noter que son épouse aussi est investi auprès de lui. Alors, un petit détail, hein, il y a des objets qui leur appartiennent, mais le corps notamment de sa femme n'a jamais été retrouvé. Et lui est enterré aussi dans un autre... donc, il n'y a pas les corps, mais il y a le symbole de leur présence. Voilà.
1: Ok. Eh bien, merci beaucoup, Camille. Une petite page musicale avec un morceau de circonstance. J'avais envie de rigoler. C'est la fête avec Kool & The Gang, Too Hot. Voilà le morceau de circonstance. Et le lien, c'est que Kool & The Gang sera en concert le 17 juillet prochain au festival Guitare en scène, plus ou moins au frais à Saint-Julien-en-Genevois.

0: Voilà, un petit morceau funky. Vous êtes sur les 89.5 FM de Croc Radio dans le local de l'étape et il est l'heure de retrouver notre chronique diététique. Alors aujourd'hui, Séverine, on oublie la balance. On va parler de physiologie, des trois formes de stress que notre corps subit, parfois sans s'en rendre compte, c'est ça?
1: C'est exactement ça, oui. Et oui, parce que lorsque l'on parle de diététique, on pense souvent à la perte de poids, aux calories, au régime ou aux aliments à privilégier. Mais moi, j'ai envie de vous montrer que la diététique, c'est en réalité beaucoup plus que ça. Ça constitue une des voies les plus directes vers le bien-être, l'épanouissement personnel et même la réalisation de soi. C'est pas beau?
0: Magnifique. C'est philosophique aujourd'hui. Hein. On va parler de physiologie, mais... Donc voilà, on va survivre à l'épanouissement, de la survie à l'épanouissement.
1: Pour comprendre ça, on va d'abord parler d'un sujet qu'on connaît tous, donc le stress. Quand on entend ce mot, stress, on pense immédiatement au travail, aux soucis, à la charge mentale ou encore aux émotions. Mais pourtant, d'un point de vue de la physiologie, le stress, c'est quelque chose de bien plus large. C'est simplement la réponse du corps à une demande d'adaptation. Autrement dit, à chaque fois que notre organisme doit mobiliser des ressources pour maintenir son équilibre, il active une réponse de stress, comme en ce moment quand il fait super chaud. Cette réponse, c'est quelque chose de tout à fait normal et c'est même indispensable à notre survie. Sans cette réponse, on ne pourrait pas s'adapter aux changements dans notre environnement. Mais ce qui est intéressant, c'est qu'en fait, notre corps peut être stressé par de diverses manières. Par exemple, ce stress survient quand nos besoins fondamentaux ne sont pas couverts. Donc ça peut être par exemple un manque de sommeil, une déshydratation, une maladie, une carence, ou simplement, quand on est au régime trop sévère, un apport énergétique insuffisant. Notre cerveau qui surveille en permanence l'état de nos réserves est particulièrement sensible à la disponibilité de l'énergie. En fait, c'est super logique parce que depuis des centaines de milliers d'années, le principal défi de l'homme, c'est pas l'excès alimentaire, mais la pénurie. Et quand notre organisme est devenu extrêmement performant pour détecter les situations où les ressources diminuent, par exemple, quand une restriction alimentaire s'installe, même volontaire, quand on décide de se mettre au régime, le corps ne reçoit pas le message « je souhaite juste perdre quelques kilos », il reçoit plutôt le message « les ressources disponibles diminuent ». Et à partir de là, toute une série d'adaptations se met en place. La faim augmente, les pensées alimentaires deviennent plus fréquentes, le corps cherche à économiser son énergie, ça s'appelle le ralentissement du métabolisme de base, et le cerveau devient plus attentif à tout ce qui concerne la nourriture. J'imagine que ce sont des choses que vous avez déjà pu ressentir. Autrement dit, c'est le corps qui tente simplement de protéger sa survie. Mais donc cette restriction, elle ne produit pas que des effets biologiques, elle produit également des effets psychologiques. D'ailleurs, quand on pense au vocabulaire qu'on utilise quand on est au régime, j'ai pas le droit, j'ai craqué, j'ai pas été sage, je vais compenser en faisant plus de sport, ce vocabulaire ressemble davantage à un champ lexical de la faute qu'à celui de la santé. Et progressivement, la nourriture cesse d'être une réponse à un besoin physiologique, mais devient une préoccupation permanente, et ça, c'est une forme de stress psychique. Là où il faut compter, peser, anticiper, résister, calculer, éviter. Alors la nourriture finit parfois par occuper une place complètement disproportionnée dans l'espace mental. Et plus on cherche à exercer un contrôle rigide, plus la charge mentale augmente. C'est complètement paradoxal. Mais certaines personnes pensent davantage à la nourriture lorsqu'elles essaient de contrôler que lorsqu'elles s'autorisent à manger librement. Le stress psychique ne vient donc pas seulement des événements de la vie, mais il peut aussi être généré par notre simple relation, enfin simple ou particulière, relation à l'alimentation. Enfin, un troisième type de stress, c'est le stress physique. Et celui-ci, il est un peu méconnu parce que nous avons tendance à considérer certaines pratiques comme systématiquement bénéfiques. Et là, je pense au sport. Je ne parle pas de lutte contre la sédentarité étant aussi une source de stress physique. Je parle vraiment d'activité sportive. Une séance d'entraînement constitue toujours une forme de stress pour l'organisme. Le rythme cardiaque augmente, les réserves énergétiques sont sollicitées, les fibres musculaires subissent des micro-lésions, et le corps doit ensuite mobiliser de nombreuses ressources pour récupérer. Mais ce stress est bénéfique lorsqu'il est suivi d'une récupération suffisante, parce que c'est grâce à ça qu'on devient plus fort, plus endurant, plus résistant. Et ça s'appelle la loi de l'hormèse. Une contrainte modérée stimule les capacités d'adaptation. Mais cette adaptation suppose une condition essentielle, avoir suffisamment de ressources. Et c'est là que les choses se compliquent parfois, parce que beaucoup de personnes décident simultanément de manger moins, de faire davantage de sport, de continuer à assumer leurs obligations professionnelles, de gérer leur vie familiale, et parfois de composer avec un manque de sommeil ou l'extrême chaleur de la saison. Le corps donc doit faire face à plusieurs contraintes en même temps, et alors qu'on lui demande davantage alors qu'on lui apporte moins. Donc c'est un peu le revers de la médaille sportive. Et quand ces trois formes de stress se cumulent, eh bien le corps manque d'énergie, l'esprit est occupé à contrôler l'alimentation et l'organisme doit parfois faire face à une augmentation de la dépense physique. Le problème n'est pas chaque stress pris isolément, le problème c'est leur accumulation les uns avec les autres. Le corps ne compartimente pas ses contraintes, il se dit juste « c'est un stress ». Qu'il soit alimentaire ou professionnel ou physique, peu importe, il additionne simplement toutes ses demandes d'adaptation. Un peu comme un compte bancaire, où chaque contrainte représente un retrait. Eh bien, à un moment, si les retraits deviennent trop nombreux et que les dépôts, eux, n'augmentent pas, l'équilibre devient vraiment difficile à maintenir.
0: On est à vide.
1: Et voilà.
0: Plus d'énergie.
1: Et donc, c'est ainsi qu'intervient une notion fondamentale, la sécurité. Donc c'est pour ça que dans mes accompagnements, je propose l'alimentation intuitive, qui est parfois caricaturée comme le fait de manger ce qu'on veut quand on veut. En réalité, c'est quelque chose qui consiste surtout à restaurer la confiance dans les signaux biologiques que notre organisme possède naturellement et intuitivement. Il s'agit de retrouver la naturalité de manger, cet acte naturel. Quand on répond à notre faim, on envoie un message de sécurité énergétique. Lorsqu'on mange suffisamment, on envoie un message de sécurité physiologique. Quand nous savons que nous pouvons remanger quand le besoin se représentera de nouveau, on envoie un message de sécurité psychologique. Aussi. Oui. Et petit à petit, le corps cesse d'anticiper la pénurie, il cesse d'être en état d'alerte permanent, et l'énergie qui était mobilisée pour gérer cette insécurité redevient disponible pour d'autres fonctions. C'est là qu'on en arrive à l'épanouissement. Ça permet de comprendre pourquoi c'est si important. Et pour ça, je voulais donc l'illustrer par la célèbre pyramide de Maslow.
0: Ah oui. Ouais.
1: C'est cette théorie qui explique que les besoins humains sont organisés en plusieurs niveaux. Donc à la base, les besoins physiologiques, c'est-à-dire respirer, boire, manger, dormir. Juste au-dessus, le besoin de sécurité. Puis viennent les besoins d'appartenance, l'estime de soi et enfin la réalisation personnelle.
0: Alors manger, c'est où ?
1: En bas, tout en bas, dans les besoins physiologiques. Et donc, ce modèle nous rappelle une chose essentielle. On ne peut pas construire durablement les étapes supérieures lorsque les fondations sont fragiles. Et pourtant, notre société fait exactement l'inverse. C'est-à-dire qu'on cherche à avoir davantage confiance en nous, davantage de sécurité, davantage de sources d'épanouissement, de développement personnel. Mais en même temps, on vit avec une fatigue chronique, avec un besoin d'hyperproductivité, avec une relation conflictuelle à la nourriture et avec une source de nourriture qui n'est absolument plus adaptée à nos besoins naturels, ou alors à des restrictions répétées et une insécurité énergétique permanente. Et donc, dans ce cas-là, le corps reste occupé à gérer les premiers étages de la pyramide sans nous laisser accéder à ce désir d'épanouissement. Alors c'est pour ça que je crois que la diététique mérite d'être regardée autrement, non pas comme une simple technique de gestion de poids, mais comme une vraie science, une discipline qui répond aux besoins les plus fondamentaux de l'être humain. Lorsque l'alimentation apporte suffisamment d'énergie, de nutriments, de sécurité, quelque chose d'incroyable se produit. Le corps n'a plus besoin de consacrer toute son énergie à la survie. Elle peut être alors investie ailleurs, dans les relations, les projets, dans la créativité, l'apprentissage, la confiance en soi, tout ce qui donne du sens à notre vie. Autrement dit, prendre soin de notre alimentation n'est pas seulement prendre soin de sa santé, au sens absence de maladie du terme, c'est aussi créer des conditions biologiques nécessaires pour exprimer pleinement son potentiel. Alors la vraie question, ce n'est pas comment est-ce que je peux contrôler davantage mon alimentation, mais c'est plutôt comment est-ce que je peux offrir à mon corps suffisamment de sécurité pour qu'il cesse de lutter et puisse enfin coopérer. Un organisme qui se sent nourri, respecté et en sécurité n'utilise plus toute son énergie pour survivre. Il peut commencer à vivre avec un V majuscule et peut même commencer à s'épanouir pleinement. Voilà, la diététique n'est pas... En tout cas, à mon sens, représentée comme une méthode pour changer de corps, mais comme une façon de créer des conditions biologiques de l'épanouissement humain. C'est à la fois super scientifique, humaniste et profondément différenciant d'un régime. Là où je trouve qu'un régime coupe, de ses besoins. Au contraire, la diététique restaure tout ça. Restaurer au sens repaître, ouais. Repaître et rénover.
0: Double sens.
1: Double sens, absolument. Ouais.
0: Eh bien, dis donc, merci beaucoup, Séverine, pour cette chronique.
1: Ça vous a donné envie de manger bien ?
0: Ouais, mais comme toujours. Ça, ça ne change pas, mais en tout cas, c'était profondément humaniste et toujours scientifique. Donc, merci beaucoup, Séverine, pour tous tes conseils et ces chroniques qui sont parfois libératrices aussi de notre pensée, comme tu dis.
1: J'espère. Merci de votre écoute et j'espère surtout convaincre tout un tas d'auditrices en particulier, puisque c'est elles que j'accompagne en particulier, mais à se faire accompagner parce que tout seul, on croit qu'on va y arriver, mais souvent on fait du bidouillage et ça amène plus de mal que de bien.
0: C'est sûr. Ben en tout cas, merci beaucoup pour tous ces conseils qu'on retrouve également sur ta page et tes groupes Facebook très suivis. Donc, tu continueras cet été à nous prodiguer de nombreux conseils pour arrêter de survivre et commencer à vivre pleinement son été en prenant soin de soi. Merci.
1: Absolument, avec plaisir. Merci à vous. Bel été.
0: Alors, on enchaîne en musique avec notre sélection coup de cœur des concerts gratuits de la scène de Cybelle pendant la caserne de Jazz à Vienne. On avait commencé la semaine dernière, puis on a eu des petits soucis techniques du nouveau matériel qui est très beau et qu'on a bien pris en main maintenant. Donc, il y a des artistes que je n'ai pas pu passer la semaine dernière et je tenais à vous les partager, et notamment donc The Honnête Brothers qui se produira le mercredi 1er juillet, mercredi prochain, donc c'est ça, au kiosque à Cybelle en 2-7 à 21h et à 22h15. Les frères Brothers, donc, qui ont en eux le groove depuis toujours. Et c'est la chance qu'on a lorsqu'on a été élevé par un père organiste et déjà dingue de musique. Et donc, grâce à lui, les deux fils, Anthony et Davy Honnett, ont été biberonnés au jazz funk, à la fusion, au blues et même à la sono mondiale. Autant d'influences qu'on retrouve évidemment au cœur de leur musique. Et oui, eux vivent désormais leur vie d'artiste, l'un à l'orgamonde et l'autre à la batterie. Ils forment un tandem imparable à découvrir donc sur la scène de Cybelle. Ce sera le soir à 21h et 22h15, donc plutôt sur le kiosque qui accueillera, je vous rappelle, tous les jours Radio Jazz à Vienne avec nos équipes de Croc Radio. Donc voilà un extrait de The Honnête Brothers.

Ouais, vous êtes sur les 89.5 FM de Crocano, dans le local de l'étape. Et donc, on continue notre sélection des concerts gratuits à découvrir sur la scène de Cybelle. Je vous rappelle, pendant toute la quinzaine de Jazz à Vienne, profitez-en, il y a un chouette programme vraiment cette année. Et donc, à l'instant, c'était The Honest Brothers qui se produira le mercredi 1er juillet à 21h et un autre set à 22h15. Le lendemain, le jeudi 2 juillet, c'est dans le cadre du Forum Jazz International organisé conjointement par Jazz à Vienne et Jazzra, que je vous propose de découvrir un groupe vraiment atypique. C'est un sextet avec des compositions originales pour une instrumentation assez atypique, avec un basson, un violon, une clarinette basse, contrebasse, un piano et une batterie un petit peu transformée. Alors, qu'est-ce qu'ils font avec tout ça? Eh bien, ils peuvent faire soit du rock de salon, comme ils disent, ou du jazz de chambre. Alors, cette formation qui a été créée par la musicienne Anne Quillier, très bien connue Jazz Event, dans le cadre de sa résidence artiste associée à la Fraternelle de Saint-Claude également. Le projet reflète les dernières années de composition de cette pianiste dans son quintet hirsute et son quatuor à cordes. Et également le quintet Les Géants Terrestres. Donc voilà, c'est un fou mélange. Et donc ça s'appelle Argot Lunaire. Et le titre que je vous propose d'écouter s'appelle Punk Licorne. J'adore juste le nom du titre. C'est parfait. On s'écoute Punk Licorne de Argot Lunaire.

Et voilà donc Punk Licorne, est-ce que ça vous a donné envie d'aller à la Cybelle jeudi prochain à 19h30 pour découvrir ce joyeux bazar par notre sextet de la région, et c'est dans le cadre du forum Jazz International avec Jazzra. Un dernier morceau coup de cœur, ça on en avait parlé la semaine dernière, ce sera parce que c'est un peu le concert de la semaine, ce sera ce dimanche 28 juin pour lutter contre la déprime du dimanche soir. Et bien sur la scène de Cybelle, ce sera un spécial fanfare avec LGMX qui va mettre le feu à la scène de Cybelle. On s'en réécoute un extrait et puis après on passe au calumet de la page.

0: Voilà un petit peu l'énergie festive qui vous attend ce dimanche 28 juin du côté de la scène de Cybelle à 22h avec LGMX. Ça va faire du bien de retrouver cette ambiance festive et gratuite, hein, je vous rappelle, sur la scène de Cybelle. C'est un peu notre concert de la semaine parmi toute cette sélection des artistes à voir à Cybelle. Et je fais le lien avec une autre info culturelle locale, locale un petit peu plus loin, ma chère Camille, avec un autre spectacle de la semaine qui commence ce soir, je crois.
1: Alors, c'est même plus qu'un spectacle de la semaine, ce qui va durer 2 mois. C'est le grand soir pour le début de la 39e édition des fêtes nocturnes du château de Grignan. Et donc, je suis très contente de vous annoncer qu'après des mois de préparation, le rideau se lèvera sur l'École des femmes de Molière, mise en scène par Robin Rinucci, qui est, pour ceux qui ne le sauraient pas, directeur de la Criée, le Théâtre National de Marseille. Donc, jusqu'au 22 août 2026, c'est à 21h, durée 1h45. C'est un spectacle à partir de 8 ans. Avant, c'est un peu compliqué. Je vous rappelle que ce sont les 400 ans, enfin la célébration de l'anniversaire du 400e anniversaire de Madame Sévigné, de sa naissance, et qu'elle est inhumée à Grignan. Elle n'y a pas forcément vécu toute sa vie, hein. Elle y a fait 3 séjours, dont un dernier fatal. Et en qu'allumait de la page, je voulais vous proposer justement ce qui a fait de sa notoriété, c'est-à-dire une lettre parmi les 1001 qu'elle a écrites. Rappelez aussi que c'est une femme qui était d'une modernité extraordinaire pour son époque, très libre sans être frondeuse, attentive aux soubresauts de son temps autant qu'aux frémissants de son cœur, et qu'elle a été à la fois une mondaine mais aussi une incroyable observatrice de la société. Et là, figurez-vous que je vous emmène sur les terres un peu du gossip, mais vraiment haut de gamme du XVIIe siècle. Une lettre qui est consacrée qu'elle envoie à Monsieur de Coulanges, hein, le 15 décembre 1670, au sujet du mariage de la grande mademoiselle. Et je vous dirai après qu'il y a un petit épilogue par rapport à cette lettre. Mais écoutez bien, normalement, c'est une lettre que vous avez peut-être déjà entendue parce que elle a l'art du suspense. Je m'en vais vous mander la chose la plus étonnante, la plus surprenante, la plus merveilleuse, la plus miraculeuse, la plus triomphante, la plus étourdissante, la plus inouïe, la plus singulière, la plus extraordinaire, la plus incroyable, la plus imprévue, la plus grande, la plus petite, la plus rare, la plus commune, la plus éclatante, la plus secrète jusqu'à aujourd'hui, la plus brillante, la plus digne d'envie. Enfin, une chose dont on ne trouve qu'un exemple dans les siècles passés. Encore cet exemple n'est-il pas juste ? Une chose que nous ne saurions croire à Paris, comment le pourrait-on croire à Lyon ? Une chose qui fait crier miséricorde à tout le monde, une chose qui comble de joie Madame de Rohan et Madame d'Hauterive, une chose enfin qui se fera dimanche, où ceux qui la verront croiront avoir la berlue. Une chose qui se fera dimanche et qui ne sera peut-être pas faite lundi. Je ne puis me résoudre à le dire, devinez-la, je vous le donne en 1000, en 3, jetez-vous, votre langue au chien. Eh bien, il faut donc vous le dire. Monsieur de Lauzon épouse dimanche au Louvre, devinez qui ? Je vous le donne en 4, je vous le donne en 10, je vous le donne en 100. Il faut donc à la fin vous le dire. Il épouse dimanche au Louvre, avec la permission du roi, mademoiselle, mademoiselle de mademoiselle, devinez le nom. Il épouse mademoiselle, ma foi, par ma foi jurée. Mademoiselle, la grande mademoiselle, mademoiselle, fille de feu monsieur, mademoiselle, petite fille de Henri IV, mademoiselle de, mademoiselle de Dombes, mademoiselle de Montpensier, mademoiselle d'Orléans, mademoiselle, cousine germaine du roi. Mademoiselle destinée au trône, mademoiselle le seul parti de France qui fut digne de monsieur. Voilà un beau sujet de discourir. Alors je vous livre l'épilogue. Après cette annonce fracassante pour le moins, la cousine du roi désire prendre le temps d'organiser correctement les choses. Malheureusement, cela laisse au souverain le temps de la réflexion et il interdit ce mariage morganatique. Alors ça c'est un mot un peu compliqué, je vous donne la définition. C'est morganatique, ça veut dire que c'est une union entre deux personnes de rangs sociaux inégaux et que Louis XIV et Madame de Montpensier, par exemple. Et donc la grande mademoiselle pleurera longtemps avant que son royal cousin ne l'autorise dans le plus grand secret à épouser l'élu de son cœur près de 10 ans après. Voilà, mais elle a une sacrée plume hein, quand même. Là, ça rendrait moins bien sur un compte Insta avec 3 mots.
0: C'est sûr.
1: Donc voilà, c'était aussi un petit extrait de Virgule du mois d'avril qui était consacré à Madame de Sévigné, influenceuse avant l'heure.
0: Eh ben merci beaucoup Camille, et surtout je tiens à vraiment te remercier personnellement sur tout le travail que tu as mené et que tu mènes chaque semaine pour cette émission. Tu as géré beaucoup de la programmation des invités cette année, et je te remercie de faire perdurer le local de l'étape même en mon absence. Mais en tout cas voilà, pour la prochaine saison, on risque de se retrouver plus régulièrement, et ça fait bien plaisir.
1: Chouette, ça fait bien plaisir,
0: et même plus en direct. Voilà, merci à vous toutes et tous de nous avoir suivis, d'être toujours fidèles, de nous écouter, de nous partager tout au long de l'année sur les 89.5 FM de Croc Radio. Et enfin, encore une fois, merci beaucoup Séverine de ta fidélité, de nous apporter cette chronique qui nous manquait sur l'antenne, et de nous apporter ça dans cette émission. On rappelle que tu es disponible sur les réseaux sociaux et sur ton site internet.
2: Merci beaucoup pour votre écoute.
0: On se retrouve donc à la rentrée. Le rendez-vous est pris.
2: Amusez-vous bien.
1: Et puis amusez-vous bien aussi avec Ciné-été. On vous rappelle que tout l'été, il y a plein de films. La programmation est particulièrement éclectique cette année.
0: Ah oui.
1: Avec de très, très jolies choses. On peut vous dire, par exemple, très prochainement, lundi 29 juin, ça sera à Sainte-Colombe, donc c'est pas très loin, Le Chant des Forêts, dont j'ai souvent parlé à l'antenne, donc ça vous rafraîchira.
0: Carrément. Et tu sais que ce que je me disais, des fois ils reportent en cas d'intempérie au cinéma, mais peut-être qu'en cas de forte chaleur.
1: C'est de l'école, je sais pas si le lieu de report. Non, mais il y a vraiment les Enfants de la Résistance, beaucoup bien sûr, comme d'habitude, de films à voir en famille, mais aussi des sorties un peu plus récentes et assez variées.
0: Eh ben merci, Camille, encore une belle idée de sortie. Profitez bien, prenez soin de vous, hydratez-vous, restez au frais et passez un merveilleux été en musique. Et voilà, le local d'étape prend ses quartiers d'été, mais Croc Radio va vibrer au rythme jazz à Vienne à partir de la semaine prochaine. Ciao, bon été, et on se quitte avec notre hymne traditionnel de fin de saison, parce que Cocorico. Pour parler de l'actualité sportive, on espère un bel été français aussi.
1: Oui, avec une troisième étoile.
0: C'est ça.

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0: Bonjour et bienvenue au Conseil de classe, l'émission qui note tout, mais surtout n'importe quoi. Aujourd'hui, on va parler d'un sujet qui fait plaisir en cette période estivale. Pour David et Jonathan, on vous demande ce que vous faites pendant cette période. Pour un auteur, c'est Mieux en colonie. Je ne parle pas de Michel Sardou, mais bien de Pierre Perret. Et Madonna nous invite à aller célébrer. On va bien évidemment parler des vacances, sujet que nous maîtrisons bien en tant que prof. Donc, on va parler des vacances et de l'histoire avec Pierre.
1: Salut.
0: Des vacances de l'informatique et de la culture geek avec Mira.
2: Bonjour à tous.
0: Et des vacances et du droit avec Emeline.
3: Bonjour.
0: Je me présente Béranger, j'ai l'honneur de présider ce conseil de classe et on attaque tout de suite avec notre petite gouche de geek estivale avec Mira.
4: Et oui, j'espère que vous allez super bien. Comme disait Mademoiselle K, ça sent l'été. Ou alors je m'emballe peut-être un petit peu après 3 jours de beau temps et ces quelques semaines de pluie. En tout cas, pour moi, dans ma tête, c'est parti. En plus, là, on est, pour nous, prof, on est dans la fin de l'année scolaire, les surveillances d'examen, les jurys d'euro, les réunions à Grenoble, et ça, moi, ça sent bon les vacances, quoi. On n'a que ça qu'en fin d'année. Et non, je ne vous laisserai pas m'atteindre avec votre venin. Mes vacances, je les ai bien méritées. Et non, je n'en ai pas trop. Je vous explique, je suis cadre de la fonction publique. Je travaille environ 42 heures par semaine, donc toutes mes vacances, au-delà des 5 semaines réglementaires, vous n'avez qu'à les considérer comme des RTT. Dans le privé, j'y aurai droit, donc foutez-moi la paix avec ce vieux débat stérile. Et si vous êtes jaloux, passez le concours. On vous attend, on manque de tout en matière de prof. Bon, ça c'est dit, il y a quand même une chose qui me manque dans mon ancien travail. J'ai pas toujours été prof. C'est que je prenais mes vacances d'été en septembre, hors saison, hors du tumulte de la foule. Et ça, c'était vraiment génial. Et en plus, ça arrangeait tout le monde. Oui, une boîte d'informatique, ça ne ferme pas. On ne peut pas dire à nos clients « Vous êtes bien gentils, mais en août, nous on ferme, donc faites en sorte de ne pas rencontrer de bugs, de ne pas casser vos machines et surtout de ne pas vous faire pirater, parce qu'on ne sera pas là. » Non, non, impossible. Il fallait bien une équipe réduite, un service minimum pour un boulot qui l'était tout autant. On ne va pas se mentir. Juillet, août, dans les boîtes de la tech, c'est cool. Beaucoup moins de clients, donc moins de demandes, moins de téléphones, moins de réunions et surtout moins, voire plus du tout de chefs. Oh oui, que c'était bon ça. La paix, personne pour te mettre la pression ou t'interrompre avec des questions stupides, le principe d'un chef. Vraiment, fermez les yeux et imaginez. Enfin, ne fermez pas les yeux si vous êtes au volant, s'il vous plaît. Je veux pas avoir ça sur la conscience. Allez, imaginez avec moi. Vous arrivez le matin avec une bonne dizaine de minutes de retard sans aucun remords. L'open space est calme, si calme. Plongé dans une obscurité estivale, les stores étant tous baissés pour garder la fraîcheur de la nuit le plus longtemps possible. Café, musique dans les oreilles et c'est parti pour un marathon de code jusqu'au soir. Le ravitaillement prendra la forme de 2 cafés à 10 et 15 heures, un déjeuner frugal prévu pour midi et quart. Il est probable qu'une micro-sieste, 15 minutes, pas plus, vienne accompagner la fin du déjeuner. Quelques légères turbulences sont attendues pour 14h20 quand un client pris de panique par le dysfonctionnement de sa souris vous appellera à son retour de repas. Votre expertise sans faille sera mise à rude épreuve lorsque vous le guiderez dans l'opération extrêmement complexe du remplacement des 2 piles AA qui alimentent la dite souris en panne. Après cette extraordinaire intervention, justifiant à elle seule votre présence au bureau un 12 août, vous pourrez reprendre sereinement le cours de votre journée de travail. Journée qui se terminera par un retour au parking, habituellement bondé, qui là est parfaitement désert. Vous rentrerez chez vous avec 10 bonnes minutes d'avance sur le reste de l'année. Et oui, il n'y a pas de bouchons sur les quais à cette période. Voilà, c'était ça mon été dans le privé. Des vacances avant les vacances. Et quand la frénésie s'emparait à nouveau du bureau, moi je partais 3 semaines profiter des belles journées de la rentrée dans le calme d'une piscine de camping quasiment vide à des prix défiant toute concurrence. Alors pour moi, l'élève vacances est synonyme de nostalgie, de calme et de sérénité que j'ai perdu dans ma reconversion professionnelle. Oui, c'est sûr, j'ai toujours des vacances, mais elles n'ont plus du tout le charme de la hors-saison.
0: Merci, merci mille fois Mira pour cette chronique. Alors je note que je garde ton numéro pour t'appeler le jour où j'ai besoin de changer les piles. Et tu nous parlais de vacances et de nostalgie. On est plein là-dedans, puisqu'on va parler d'une chanson de vacances qui nous rappelle notre adolescence, Holiday de Green Day.

0: Oh, ça fait du bien. C'était Holiday de Green Day. Vous êtes au Conseil de classe, l'émission qui note tout et surtout n'importe quoi. On parle aujourd'hui des vacances. Alors, on s'est fait un petit plaisir nostalgique en passant dans les années 2000 et on va remonter encore plus loin avec Pierre, notre historien, qui va nous parler des vacances.
1: Ah ouais, moi je vais faire de la nostalgie, mais de la vraie. Quand les vacances n'étaient pas encore... cette chose bizarre, quand nos plages n'étaient pas encore envahies par le populo, ce bon vieux temps, non pas des colonies, je ne me permettrai pas, mon amour de Chimel d'Arsou est ainsi fait, mais ce bon vieux temps où les vacances c'était quand même une affaire de pognon, de riches, de bourgeois, d'entre-soi, et c'était quand même largement plus sympa. Quand même signaler qu'au départ, le mot vacances signifie une absence de pouvoir. Alors d'ici à dire qu'en ce moment, nous sommes dans ce cas-là, c'est un pas que je ne franchirai pas, quoique, mais je vais quand même revenir à la réalité. Au départ, l'anglais inventa les vacances. Il faut quand même se rendre compte que c'est d'abord une question de ces anglais de l'upper class, là, genre dandy, genre de travail qui pourrait se résumer à « je glande, donc je suis », ici. C'est-à-dire des gens dont la principale activité consiste à dépenser du pognon gagné par papa et qui vont entreprendre, dès la fin du 17e, un petit tour d'Europe. Voilà, genre truc sympa, je vais aller voir ce qui se passe à Paris, à Rome, à Berlin. Je vais descendre, aller voir un petit peu le sud de l'Italie, ça pourrait être plutôt sympatoche comme endroit. Un petit tour à la montagne. Je sais pas que ça sert à grand chose, mais ça permet comme ça d'avoir un petit coup d'adrénaline entre deux rails de coke, et puis de partir effectivement en vacances loin, loin de tous ces gueux qui peuplent nos rues. Après, les vacances, c'est encore une autre affaire. C'est la question médicale, hein, celle qui apparaît avec le 19e siècle, aller au bain de mer. Voilà une belle activité.

0: Alors, il y a bain de mer et bain de mer. Le vrai bain de mer, c'est, je sais pas, le Touquet Paris Plage, Arcachon, quand les frères Pereire invitent de leur cossu villa de 30 pièces à une modeste bicoque ici, l'empereur Napoléon III et l'impératrice Eugénie. Là, on est dans « J'ai du pognon et je le montre ». Donc, du luxe, du luxe, du luxe. Et ces bons vieux temps des vacances, c'était quand même plutôt génial. Et puis, arrive 1936. L'horreur. Des filous, là, la bande de gauchistes qui donnent des congés payés aux gueux. La filouterie du Front Populaire. Donner des vacances à la gueuserie. Voir nos plages envahies par le populo crasseux ici. Donc ça, c'est la nouvelle génération des vacances, celle sur laquelle je ne m'arrêterai pas, bien évidemment, parce que depuis, peut-on appeler ça des vacances quand il faut, à mon grand regret, se mêler à des gens qui n'appartiennent pas au même monde que moi. Il va sans dire que il faudra prendre avec le recul nécessaire cette formulation et que, bien évidemment, je vous souhaite à toutes et tous, en cette fin du mois d'août, d'excellentes vacances.
1: Merci Pierre pour cette chronique sur les vacances. Alors retenez tous que quand vous partez en vacances, vous vous comportez comme un lord anglais. Point à retenir quand vous parlerez à votre belle-mère pendant les prochaines vacances. On enchaîne après l'histoire, je vois Emeline qui se remémore des certains moments visiblement avec la belle-mère et les vacances. Et donc on va avoir un cadre un peu plus juridique, un peu plus droit grâce à Emeline sur nos belles vacances.
2: Stop, je ne suis pas d'accord avec ça, et le droit non plus, d'abord. Alors, pas d'accord pour les mêmes raisons que Mira, et du point de vue du droit, bah parce que même pendant ces moments-là, tant attendus que par tous, eh bien, le droit intervient. Et chers élèves vacances, voici quelques précautions à prendre. Commençons par le droit du travail. En France, chaque salarié a droit à 5 semaines de congés payés par an, inscrites dans le Code du travail. Cela représente 2 jours et demi ouvrables par mois travaillé. Mais attention, vous ne pouvez pas simplement décider de partir en vacances sur un coup de tête du jour au lendemain. Non, non. Vous devez informer votre employeur qui doit vous autoriser à partir. Et lui, de son côté, doit aussi organiser les choses. D'ailleurs, il a même en la matière le droit de vous imposer certaines périodes de congés, par exemple pour la fermeture annuelle de l'entreprise. Ensuite, parlons des congés spéciaux. Le droit français prévoit des congés pour des événements familiaux, comme les mariages ou les naissances, les enterrements aussi, ainsi que pour des raisons médicales ou pour de la formation professionnelle. Ces congés sont souvent rémunérés et leur durée varie selon l'événement. Alors que ce soit pour célébrer un heureux événement ou pour se former, il y a des règles spécifiques à respecter et donc renseignez-vous. Maintenant, abordons les voyages. Vous avez réservé votre vol et voilà qu'il est annulé. Pas de panique, le règlement européen 261/2004 est là pour vous protéger. En cas de retard important, d'annulation ou de refus d'embarquement, vous pouvez prétendre à une indemnisation financière. De même pour les séjours, une directive européenne sur les voyages à forfait vous garantit des droits en cas de modification ou d'annulation d'un voyage organisé. C'est un peu comme une assurance tranquillité pour vos vacances. Et si le soleil brille par son absence comme en ce moment, eh bien tant pis, le droit ne vous reconnaîtra aucun dédommagement. En revanche, de nombreux clubs de vacances et agences de voyage donnent accès à des garanties soleil. Ah ouais, payantes. Plus ou moins payantes. Ces assurances promettent un dédommagement alors de quelques centaines d'euros ou un changement de destination en cas de mauvais temps. Mais alors accrochez-vous, parce que alors, les démarches pour obtenir ces remboursements nécessitent des calculs par rapport à un indice solaire. Enfin bref, il faut être ingénieur de la NASA pour comprendre quelque chose. Avant de partir, il y a aussi des précautions juridiques à prendre. Assurez-vous que vos documents de voyage, comme le passeport, les visas, sont à jour. Pensez aussi à souscrire une assurance voyage qui peut couvrir les frais médicaux à l'étranger, les rapatriements, les annulations imprévues. C'est un peu comme avoir un filet de sécurité pour vos aventures à l'étranger. Enfin, il ne faut pas confondre droit au congé payé et droit aux vacances. En effet, tout le monde ne part pas en vacances. 40% des Français affirment qu'ils ne partiront pas cet été, contre 37% à peu près l'an dernier. On compte parmi eux 3 millions d'enfants. Il s'agit donc pour certains d'une injustice sociale. Alors qu'en est-il ? Bien, des politiques de gauche, dont François Ruffin, revendiquent un droit aux vacances. Comme un droit humain, d'ailleurs. Il parle des droits aux vacances comme étant un des droits fondamentaux de l'humanité. Bon. Ce dernier a d'ailleurs déposé en ce sens, en juin 2023, une proposition de loi visant à permettre le droit aux vacances pour tous. Donc, les vacances sont inscrites comme un droit fondamental depuis 1998, mais dans l'effectivité, ce n'est pas encore une réalité. Alors, élèves vacances, nous vous aimons tous. Oui, je sais, à ces profs, ils font ce boulot que pour les vacances. Et vous n'avez pas complètement tort. Mais, même si les vacances sont synonymes de détente, il est essentiel de connaître et de respecter les règles juridiques qui les entourent. Cela permet de partir l'esprit tranquille et de profiter pleinement de ces moments précieux. Alors, informez-vous bien avant de faire vos valises et profitez bien de vos vacances.
1: Merci beaucoup Emeline pour cette chronique. J'espère que derrière votre poste, vous avez tous pris des notes pour rien oublier pour vos vacances. Alors, la chanson prochaine ne va peut-être pas faire plaisir à Pierre, hein, puisque Pierre nous a dit qu'il en avait marre de la plèbe en vacances. Et là, on est en plein dedans, puisque c'est les Vampas.

0: Vous êtes toujours au Conseil de classe, l'émission qui note tout et surtout n'importe quoi, en partenariat avec Crocrac Duo et Lupop. Et tout de suite, je vous propose d'écouter Béranger pour les félicitations du Conseil de classe.
1: Alors merci Mira. Pour ce Conseil de classe, j'aimerais adresser des félicitations exceptionnelles à ceux dont on se moque souvent parce qu'ils en auraient trop. Des vacances, hein ? Vous avez bien compris, je veux parler des enseignants. Et plus particulièrement de ceux qui sont présents toutes les semaines pour rire et nous instruire autour de cette table. Oui, je me fais un petit plaisir personnel pour féliciter mes comparses qui sont prêtés au jeu du conseil de classe en évaluant des sujets aussi improbables que les chats, les belles-mères ou les petits déjeuners dans leurs disciplines respectives. Et j'aimerais remercier, enfin féliciter, Jean-Michel de nous supporter chaque semaine et Croc Radio et Lupop de nous avoir fait confiance pour ce concept qui semblait plutôt perché au premier abord.
0: Mais qu'est-ce qui t'arrive, Béranger ? T'es beaucoup plus acide d'habitude. Est-ce que tu serais pas en train de te transformer en Michel Drucker ?
1: C'est vrai, mais là on parle quand même d'une équipe de machines qui mérite une petite félicitation une fois dans l'année. Parce que faire le droit sur la gueule de bois, de l'informatique sur les belles-mères, ou de la géopolitique sur les moustaches, c'est toi que je regarde, Pierre, il faut quand même le faire. Ils peuvent traiter tous les sujets dans toutes les matières.
0: Tous les sujets dans toutes les matières ? Tu es sûr que t'exagères pas un petit peu ?
1: Je répète et je confirme. Tous les sujets dans toutes les matières.
0: Ouais, j'y crois moyen, pas trop même.
1: Je sais, je savais que tu me dirais ça, mon bon ami, tu es un vrai Saint Thomas. Donc j'ai préparé le coup sur ce sujet et aujourd'hui, j'ai vu avec nos collègues et ils avaient quelque chose à proposer sur les vacances dans leurs disciplines respectives. Donc vas-y, envoie la sauce, donne une matière.
0: En histoire, par exemple.
1: Ok, tu commences par du simple, ce fair play. Alors, on peut déjà parler des congés payés, instaurés en 1936 grâce aux négociations de la CGT, et remarquer qu'il est assez ironique de se plaindre des grèves SNCF qui, et là je mets des guillemets, prennent en otage lors des départs en vacances, quand on sait que sans les grèves, il n'y aurait pas de vacances du tout. Alors, on peut même remonter un peu plus loin, au 9 novembre 1853, où les premiers congés payés font leur apparition en France suite à un décret de Napoléon III. Pour la petite anecdote, seuls les fonctionnaires en étaient bénéficiaires à l'époque. Comme quoi, les vacances et les fonctionnaires, ça a toujours été une grande histoire d'amour. Et on pourrait même remonter encore plus loin, et parler des vacances estivales romaines qui avaient lieu du 24 juillet au 24 août. En plus, je vois l'historien qui confirme de la tête, on est dans les clous.
0: Ok, pour l'histoire, tu m'as eu, mais mettons, géographie.
1: Alors, sur la géo, on peut parler de la tourismophobie qui touche les populations de villes qui, bien que dépendant économiquement du tourisme, ne supportent plus les transformations que ce dernier impose, au détriment de l'environnement, de la culture locale ou des habitants. Deux, trois petits exemples. Venise, qui compte un habitant pour 570 touristes et qui met maintenant en place des numerus clausus pour certaines de ses passes publiques. Barcelone, où on pouvait voir en 2018 dans toute la ville des magnifiques panneaux « Tourists go home, refugees welcome ». Ou Budapest, qui est devenue malgré elle la capitale des enterrements de vie de garçons et qui met d'année en année des nouvelles lois pour anti-viande soule.
0: En droit, qu'est-ce que tu as en droit ?
1: Alors, pour le droit, je peux déjà donner une bonne nouvelle aux auditeurs en parlant de ce salarié d'une entreprise d'hygiène anglo-saxonne, enfin d'un salarié français qui bosse pour une entreprise d'hygiène anglo-saxonne, qui en 2018 a obtenu 60 000 euros de dommages et intérêts parce qu'il était contacté pendant ses vacances. Mais personnellement, je préfère l'histoire des casinos en France. Tu savais que les casinos en France étaient interdits sauf dans les stations balnéaires et thermales ?
0: Alors oui, je le sais, mais par contre, j'ignore absolument la raison.
1: Eh ben, c'est Napoléon III qui l'a décidé, parce qu'il a décidé que les jeux d'argent, c'était pas bien, sauf pendant les vacances.
0: D'accord. On va rester dans l'argent. Alors, en économie, qu'est-ce que t'as ?
1: Alors là, on peut pas parler d'économie et de vacances sans parler d'Airbnb et de son impact sur les prix de l'immobilier. Les propriétaires ont forcément plus intérêt à louer à des touristes plutôt qu'à des locaux, ce qui transforme certains quartiers en hôtels géants sans aucun habitant à l'année, et ça crée d'énormes crises du logement. Alors, il y en a qui ont trouvé des solutions. Tu savais, Mira, que Palma de Mallorca, Barcelone ou Singapour ont réglé le problème en interdisant les locations courte durée. Tu pourras pas trouver un Airbnb de moins de 30 jours là-bas.
0: Ah non, franchement, je savais pas.
1: Et le plus drôle, alors il y a plein de villes qui s'y sont mis, mais le plus drôle, c'est qu'il y a certains quartiers de San Francisco où Airbnb est interdit. San Francisco, ville où a été créé Airbnb.
0: C'est vrai. Alors, en biologie, je n'ai rien en biologie, on n'a jamais fait de chronique biologie.
1: Alors si, j'ai une étude assez cocasse de chercheurs italiens-autrichiens qui sont posés la question de l'impact positif ou négatif des changements induits par les vacances sur nos animaux de compagnie.
0: Ah là là là, et donc alors, qu'est-ce que ça
1: alors,
0: donne ?
1: Si je dois résumer très vite, le chien peut apprécier parce qu'il est plus attaché à son maître qu'au lieu, alors que les chats, il ne faut pas les amener en vacances.
0: D'accord. Pareil, on n'a jamais fait de chronique en maths. En maths, qu'est-ce que t'as ? On peut traiter les vacances avec des maths ?
1: Alors, Alors oui, et comme on n'a plus de temps pour la chronique puisqu'on est à la bourre, je vais te faire maths et physique d'un seul coup avec le bon vieux V égale D sur T, ou vitesse égale distance divisé par le temps, que tu as dû voir au collège ou au lycée. En utilisant cette formule, on peut calculer le temps gagné grâce à un excès de vitesse sur le trajet des vacances. Alors, à ton avis, tu peux prendre ta petite calculette et faire ton produit en croix. Combien de temps tu gagnes en roulant à 140 au lieu de 130 sur un Paris-Marseille?
0: Alors, franchement, je vais même pas te tenter le calcul, je pense que c'est dérisoire, je pense que ça doit être qu'une, deux, trois minutes.
1: Alors non, une ou deux minutes, c'est sur un trajet de 100 km. D'accord. Sur le Paris-Marseille, si vous n'avez aucun bouchon et que vous roulez à 140 plutôt que 130, vous gagnez un peu moins de 20 minutes. Voilà, même pas un épisode de Friends, ça vaut pas le coup de risquer sa vie. Preuve que les maths et la physique sont des outils de prévention routier efficaces pour le chassé croisé entre les juilletistes et les aoussiens.
0: Bon, ok, j'avoue, tu m'as convaincu, tu m'as vaincu. ta réponse à tout, ok.
1: Toujours aussi fair play, mon cher Mira. Donc, je mérite le droit de féliciter de tout mon cœur Pierre et Romain pour l'histoire, Jean-Julien pour la philosophie, Émilie pour la littérature, Emeline pour le droit, Solène pour le droit et l'économie, et bien sûr, toi, mon cher Mira, pour la culture geek et informatique, avec aussi une félicitation pour Jean-Michel à la technique et Cédric pour sa confiance. Et j'aimerais en profiter pour féliciter d'avance les nouveaux chroniqueurs qui arriveront la saison prochaine parce qu'ils sont prêts et ils ont du lourd à vous présenter, en sachant que j'en profite aussi pour féliciter tous nos auditeurs de nous supporter toutes les semaines. C'est l'une des dernières émissions du conseil de classe de la saison. Et donc, on va finir sur... Et on a oublié les fiches, c'est bien comme dernière touche. Une dernière musique, Mira.
0: À bon entendeur, le temps est bon.
1: Eh ben, c'est parfait, à bon entendeur.

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0: Bonsoir à toutes et à tous, c'est la Souterraine Radio qui commence avec un tout petit peu de retard sur l'heure habituelle. C'est la dernière émission de la saison radiophonique pour cette émission, la Souterraine Radio donc. Paul Guig est à la réalisation de l'émission, Laurent Bajon au micro, Ronan Mémin aussi au micro en face de moi.
1: Bonjour.
0: Voilà, dont on écoutera une séquence tout à l'heure. Il a fait un choix de trois titres pour nous et puis comme prévu, comme annoncé, Laure Briard est aussi dans les parages avec ses musiciens, va venir s'installer, balancer pour vous faire une belle session tout à l'heure de cinq titres. On va commencer cette émission avec un titre de l'album de Lucie Antunes qui vient de sortir, qui s'appelle Silence. C'est sorti chez Belle, une création enregistrée au 104, j'ai l'impression, enregistrée dans les conditions du direct, si je comprends bien. Et l'album s'appelle Silence, donc, et le morceau qui ouvre cette émission et qui n'ouvre pas l'album, en revanche, c'est Le silence fait un visage. Ça commence très très bien, Lucie Antunes.

0: Nana, c'est le titre de La Sécurité que vous venez d'entendre, extrait de l'album Bingo, et c'est sorti chez Motland, c'est désormais disponible, groupe de Montréal. Donc on a fait une petite séance au Canada, puisque juste avant c'était Jonathan Person, lui aussi canadien montréalais, avec son nouveau single extrait de l'album Répertoire qui sortira au mois d'août, morceau intitulé Superstar, ça sort chez Bon Sound, des belles sorties toujours chez ces gens-là. Voilà, on va continuer avec la séquence de Ronan, qui, oui, vous le savez maintenant, vient régulièrement dans cette émission et avec ses petites trouvailles de SoundCloud, pas forcément récentes d'ailleurs, mais...
1: Non, pas forcément, non. On le verra aujourd'hui.
0: Eh bien, on t'écoute.
1: Donc là, on va écouter un morceau de Harry Ménestrel, Patron 7, qu'on avait déjà écouté la dernière fois, si
0: exactement,
1: vous vous souvenez. Nous avait parlé de bonbons moments. Alors à présent, il va nous parler de son canapé, donc plus précisément de sa recherche de canapé. Alors, c'est un morceau un peu à tiroir, parce qu'il y a une autre annonce qui est faite dans le morceau. Donc c'est, si vous êtes dans l'Aveyron et que vous voulez racheter une voiture pour pièces, c'est tout à fait possible, il suffit de le contacter. Et donc tout ça, c'est expliqué sur une instru jazz. Donc il s'est mis au jazz et c'est...

0: c'est super.
1: Eh ben, on écoute ça tout de suite. Harry Ménestrel, patron 7.
2: Patron Harry, mercredi 27 mai, je reviens de la gare à bord de ma mécane. Et c'est ma femme qui est allée chercher la mécane à Issoudun. Nous possédons désormais deux voitures, mais l'une d'entre elles n'est plus apte à rouler sur les routes ou les chemins. Elle va finir probablement à la casse, ou bien nous la revendrons pour pièces. Nous recherchons actuellement un canapé qui correspondrait à la dimension de notre salon. Nous avons mis une option sur un canapé oriental pour 60 euros à aller chercher à Olympus. Je pense que c'est le bon et très agréable sur les photos. Nous posons des questions sur sa dimension. Il ne paraît pas très grand sur la photo de Le Bon Coin. Mais son propriétaire a répondu qu'il ne pouvait pas répondre précisément, mais que cependant, le canapé pourrait probablement mesurer 2,35 m. 2,35 m est une taille trop grande pour notre salon, mais nous doutons de cette information. Nous pensons, en regardant la photo, que le canapé est plus petit que ce qu'en dit son propriétaire. Hier, patron Harry, nouvelle saison de marathon en vue. Nous allons produire du son de compétition. Avec le nouveau canapé, je pourrai poser mes fesses tranquillement. Plus besoin d'être allongé ou assis sur ce matelas qui fit office jusqu'ici de canapé. Mon fils croit qu'un matelas par terre s'appelle un canapé. Je me dois de rectifier le tir en acquérant un réel canapé. Il est vendu avec 5 coussins, des sortes d'oreillers. C'est 2026. Il faut reprendre les activités après cette parenthèse étrange. 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Patron Harris, I just wanna live that summer and that spring. Je retournerai peut-être sur le ring de boxe, mais je m'octroie pour l'instant du repos, car je suis en convalescence. Je suis content car la mégane consomme assez peu d'essence. J'essaie de retrouver du sens. Il y a beaucoup de sens autour de moi. Il faut l'appréhender de la bonne manière, sans précipitation, de façon calme et cool. Elle m'a dit soyez cool, soyez cool. I just wanna be cool. Et que ça roule, patron Mégane, Mégane Harry.

0: Voilà, à l'instant c'était... comment on l'annonce, Ronan, ce titre ?
1: C'est une bonne question. Alors je pense qu'on a le droit de dire à l'antenne que c'est Simon Douget. Voilà, qui nous a envoyé quelques morceaux. Alors on a choisi les tableaux Velleda, donc qu'on vient d'entendre. Donc c'est des morceaux, enfin là celui qu'on vient d'entendre du coup, qui, si j'ai bien compris, sortiront sur un album qui est en préparation. Et voilà, donc je trouve qu'on reconnaît sa patte.
0: C'est
1: mais,
0: ce que j'allais dire.
1: Mais je trouve qu'il y a aussi quelque chose d'assez nouveau et c'est super riche harmoniquement notamment. Et bah voilà, j'ai adoré. Et aussi dans sa manière de poser sa voix, j'ai trouvé qu'il y avait quelque chose d'un peu différent d'habitude. Et il chante super bien, et voilà.
0: Donc on pourra écouter ce morceau un peu en exclusivité sur le podcast dès demain ou ce week-end au plus tard.
1: Voilà, c'est ça.
0: Et puis juste avant, c'était une grande ancienne de la musique minimale et chantée en français, Anne Laplantine.
1: Et ouais, donc ça, juste avant, c'était Les Aléas, les Amours, de Anne Laplantine, donc, qui est sorti en 2020, alors 2020-2021, 2020 sur SoundCloud, 2021 sur un album qui s'appelle Chérie, Chance Inouïe, qui est un magnifique album, il y a plein de belles choses. Et Les Aléas, les Amours, c'est vraiment ma préférée. Et c'est magique. C'est sorti pendant la période terrible autour de cette période-là des confinements. Et ça m'avait beaucoup, beaucoup aidé et touché. Et donc, je voulais finir pour cette dernière émission de l'année sur cette belle touche pour souhaiter un bel été à tout le monde avec cette chanson toute douce.
0: Eh ben, merci beaucoup, Ronan. On se retrouvera l'année prochaine. J'espère que tu reviendras.
1: Avec plaisir.
0: Avec plein de nouveautés toujours. On continue avec une dernière séquence avant d'entendre Laure, Léo et Eddie en session avec trois nouveautés, dont ce nouveau single d'Institut. Institut, c'est le groupe de Arnaud Dumatin et Emma Mario. Et on va entendre tout de suite, il a eu sa revanche sur les sports collectifs. Institut.

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Vous venez d'entendre un extrait du prochain album de Sylvain Vanneau. Sylvain Vanneau, un grand ancien de la chanson en français, pas tout à fait normé, normalisé. Et c'est très bien comme ça. L'album est... Il y a une collecte participative pour le financement de cet album de Sylvain Vanneau sur Ulule. Vous pouvez chercher ça avec le titre de l'album, Le Tabouret du Vent. Je vous mettrai bien sûr le lien sur la page de l'émission de ce soir sur le site de Radio Campus Paris. Vous retrouverez toutes les informations des titres joués ce soir aussi. Et le morceau que vous venez d'entendre de Sylvain Vanneau, c'était Zorro Machin. Et c'est vraiment chouette de réentendre Sylvain Vanneau chanter. Et puis juste avant, un autre chanteur en français, pas tout à fait comme les autres, et en tout cas très souterrain, c'était Mathieu Malon avec un extrait d'un album à sortir à la rentrée, La Poudre aux Yeux. Et le morceau que vous avez entendu ce soir, c'était La Rivière. Voilà, c'est l'heure maintenant d'écouter Laure, Eddy, Léo pour une session à l'occasion de la sortie de l'album Voyage Mental chez Midnight Special Records. Ça va être à vous. 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

0: Merci. La chanson de Léo.
1: La tienne ?
2: Ouais.
3: Miroir.
4: Un miroir.
3: C'est pas le bon truc.
2: C'est miroir.

0: Bravo les gars.
1: Merci, merci.
2: C'est fini ? Alors on s'arrête là pour la session. Je vais reprendre le vrai micro. Merci Paul. Merci beaucoup pour cette session, Laure Brillard. On va écouter, vous savez que j'aime bien quand j'invite des gens ici, leur demander de venir à quelques titres qui sont des références ou des choses comme ça, des coups de cœur du moment ou autres. Juste après ce titre de Philippe Catherine, Minuit sonne, extrait de son premier album, La mauvaise éducation. L'éducation française, non
3: Anglaise.
2: Anglaise. Voilà, je me mélange tout. L'éducation anglaise, elle nous expliquera pourquoi ce choix de titre. Minuit sonne.
4: Non, mais c'était mieux tout à l'heure.

0: Voilà, Minuit sonne de Philippe Catherine, l'éducation anglaise, donc 94, quelque chose comme ça.
1: J'ai pas révisé exactement.
0: Dans ces années-là, dans les années 90, en tout cas, pourquoi ce choix-là ? Moi, il y a un truc qui me frappe là, après, juste après la session, c'est assez flagrant, je m'attendais pas à ça. C'est la, enfin, sans parler de ressemblance, mais en tout cas, les ambiances, juste oui. Guitare et cette voix un peu fluette.
1: Oui. Après, j'aurais pu choisir n'importe quel titre de ce disque ou de ses premiers, parce qu'en fait, je les ai découverts dans ma vingtaine, et en fait, ça m'a toujours fascinée, en fait, surtout, enfin, l'écriture, son écriture tellement simple et tellement poétique, tellement belle. Et en fait, depuis que j'écris des chansons, j'essaie toujours de le copier. Et mais enfin voilà. Et puis, je trouve ça hyper beau de faire chanter. Ben là, je sais plus si c'était sa sœur ou sa petite amie de l'époque. En fait, tous ses premiers disques, c'est elle qui chante. Et je sais pas. Je trouve ça. Je suis fan.
0: Tu dis depuis que temps que tu écris des chansons, tu essayes de le copier. Ça fait quand même longtemps que t'en fais des chansons.
1: Non, mais je sais plus trop. Enfin...
0: Au début, si c'était ça. Ouais.
1: Non, mais
0: ça
1: en fait,
0: partie, en tout cas, des...
1: disons qu'en fait, son écriture. Un peu naïve, un peu comme ça, simple, mais en même temps vraiment poétique. Enfin, il y a un truc, ouais, qui me touche et dont j'aimerais me rapprocher, en fait. Mais enfin, après, voilà, je le copie pas.
0: Non, mais
1: ça se promet, mais ça a été une grande inspiration, oui, si peut-être j'ai pu essayer de le copier sur
0: quelque chose. Mais tu dis j'aimerais bien, mais tu n'as pas l'impression d'arriver à cet état d'esprit.
1: J'aime pas trop me comparer à.
0: Non, mais sans se comparer à Philippe Catherine, dans ta façon d'écrire.
1: Pas,
0: d'arriver
1: peut-être.
0: À cette écriture un peu naïve et qui
1: oui,
0: peut
1: certainement
0: réussir à avoir de la poésie, non ? Tu n'as pas l'impression de
1: peut-être
0: d'arriver
1: pas,
0: à ça ?
1: Ouais,
2: moi aussi.
0: Eddie, Léo qui avait travaillé, ils ont travaillé avec toi sur l'album, hein,
1: oui.
0: Les deux.
1: Ouais. Oui. Léo a composé un morceau. Eddie, il a composé et écrit un morceau et on a composé un avec moi.
0: Oui.
1: Donc deux.
0: Ouais. Oui, parce que tu es bien entouré sur cet album.
1: Oui.
0: Gaëtan Nonchalant.
1: Oui, Gaëtan Nonchalant.
0: Pas mal participé aussi.
1: Oui, notre batteur aussi, Pilou. Après, j'ai écrit un morceau avec Sarah Maison aussi. Après, le FJ McMahon, un chanteur américain, ouais, on a joué le Golden Sun et un chanteur, un copain australien.
0: Alors, comment on arrive à jouer avec McMahon?
1: Et Pieuvre, oui, Vincent Guyot,
0: oui,
1: oh là
0: Vincent,
1: là, mais non, mais...
0: Comment oublier Vincent. Pieuvre
1: ouais. Oui. Mais il, en fait, il est là depuis tellement longtemps que...
0: C'est ça, ouais, bah là, en fait, c'est vraiment les amis qui t'entourent, en fait.
1: Oui, bah c'est ça, oui, c'est hyper important aussi que ce soit des gens que j'aime bien, quoi.
0: Oui, mais parce qu'ils t'apportent quoi, de la facilité, c'est facile de communiquer avec...
1: Oui, déjà, bon, après, voilà, c'est des gens quand même hyper talentueux, donc voilà, ça... voilà. Et puis c'est des gens, oui, avec qui je me sens en confiance, avec qui je peux discuter. Je sais que je vais pas être brimée, que je vais pas me dire oh là là, mais j'ose pas dire les choses. Enfin voilà, c'est libre et voilà, ils font plein de blagues trop drôles et c'est vraiment la joie, la bonne humeur. Non, mais c'est vrai, c'est hyper important d'être
0: truc un peu familial.
1: Oui, pour moi c'est vraiment le truc, la clé en fait.
0: C'est ce qui fait aussi, j'imagine, que tu restes chez The Midnight Special.
1: Ouais, exactement. Ouais, c'est vraiment l'esprit famille, c'est exactement ça. Et c'est vraiment, c'est un peu un luxe, je trouve.
0: Bah ouais. Ouais, t'as l'impression que c'est du luxe ?
1: Bah oui, parce que j'entends quand même pas mal d'expériences de mes amis musiciennes, musiciens. Et voilà, c'est quand même pas facile. Moi, j'ai quand même une maison de disques avec qui je m'entends super bien. Victor, Marius, Benoît aussi. Et qui me donnent toute la liberté, enfin, qui me suivent sur tous mes projets et qui, justement, ne sont pas là pour me cadrer et voilà, je fais ce que je veux. Et
0: c'est aussi un peu une des idées de l'indé, j'imagine, aussi.
1: Oui, mais bon, après, j'imagine qu'il y a des gens quand même qui sont moins flex et moins ouverts, quoi, même dans l'indé.
0: Ouais.
1: Et eux, ils sont vraiment.
0: Vraiment
1: à
0: flex.
1: Fond, quoi. Ouais.
0: Comment on en arrive à se retrouver à chanter avec FJ McMahon?
1: Oui, bah
0: c'est quoi la
1: petite histoire?
0: Ah oui, bah, il la faut cette histoire.
1: Oui, bah c'est assez fou. C'est en fait, je l'ai découvert. Je le connaissais pas. C'est récemment. Enfin bon, c'était en 2020, je crois. Je l'ai découvert par un pote américain. Et voilà, je, en plus, ça a un peu été la bande-son de mon voyage. C'était dans le désert, à Joshua Tree. Enfin, c'était vraiment la totale. Et en fait, ça m'a vraiment marquée. Quand je suis rentrée après chez moi, j'ai vraiment écouté son disque et j'ai fait une reprise. En fait, c'était pendant le confinement. Et en fait, je l'ai envoyé, mais comme ça, enfin, sans attendre quoi que ce soit. Et il m'a répondu. Après, je lui ai envoyé tous les disques, enfin tous mes disques. Et on a discuté, vite fait. Il m'a dit fin de musique. Je sais pas. Un jour, je me suis dit, mais tiens, pourquoi pas, quand on était dans la démarche du nouvel album, donc plus folk, plus acoustique, j'ai eu une idée, mais sans y croire vraiment, quoi, en fait. Et je l'ai demandé comme ça. Enfin, je sais pas, je pense que j'ai eu une espèce d'intuition un peu fulgurante, quoi. Mm-hmm. Mystique, un peu. Non, mais c'est vrai. Et je me suis dit, bon, s'il dit non, il dit non. Enfin, je tente. Ouais, j'aime bien tenter des choses parfois, même si parfois je me prends des gros vents, mais bon, c'est la vie. Et là, ça a marché.
0: Cool.
1: Et voilà, il a même chanté dessus. C'est marrant. Il a enregistré sa voix sur
3: son téléphone.
1: Son téléphone. Ah ouais. C'est la magie de l'enregistrement. Ouais, ouais, ouais.
0: Magie du 21e siècle.
1: Ouais, voilà. Non, mais c'est super. C'est marrant.
0: Cet album, il s'est passé 3 ans entre le précédent et celui-ci. Ouais. Quelque chose comme ça. Enfin, en tout cas, l'autre est sorti en 2023, je dirais, de tête, non?
1: Oui.
0: Qu'est-ce que. Léo qui
1: est. Je mélange les dates. Oui, c'est 2023. Oui.
0: Que l'album a mis autant de temps à se préparer ou c'est juste que tu avais d'autres choses à faire?
1: Accessoirement, j'ai eu des jumeaux. Non.
0: Et ça prend du temps?
1: Ouais, ça prend du temps, de l'énergie et l'inspiration n'a pas été facile.
0: Ouais, la musique, elle est mise entre parenthèses dans ces cas-là?
1: Ah oui, enfin, après, j'imagine que chacune gère. Mais moi, non, c'était un peu compliqué, ouais. Oui, non, c'était pas. Non, j'avais pas trop la tête à ça, quoi.
0: Donc, ça s'est remis récemment.
1: Oui, tu t'es remise après, récemment une fois que je m'y suis remise et que j'ai trouvé les bons partenaires, en fait, ça s'est enchaîné. Hein.
3: Ouais.
1: Qu'est-ce qu'on disait avec Gaëtan et tout ça, je sais pas, un an et demi.
3: Même pas.
1: Non,
3: ça a mis quelques mois pour tout le monde compose. Et puis ensuite.
1: Ouais. Et après, on est allé en studio.
3: Ensuite, on est allé faire les répètes. Et puis, ça a mis, je pense, un an.
1: Ouais. Ça a été assez rapide.
0: Du coup, assez rapide.
3: Entre le début des compos et le bouclage du disque. Mm-hmm.
4: On était tous mis en loge pendant une heure et il fallait qu'on ressorte avec un morceau.
3: Ouais.
0: Brick Building. Concours du CNSM, ça.
1: Ah oui, au moins. Non, mais ouais, c'est comme ça.
0: Je t'avais demandé un autre titre. Est-ce qu'on peut l'écouter, Isabelle de Funès? Ça te va si on écoute celui-là?
1: Ah, bah oui. C'est Eddie qui me l'a fait découvrir.
3: C'est L'odeur de neige?
1: Non.
3: C'est lequel? C'est mon voisin?
1: Non. Ah. Tu vas voir. Surprise.
0: Okay. On écoute et on en parle après alors.

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1: Isabelle de Funès, jusqu'à la tombée du jour, donc. Pourquoi ce choix, Laure ? Est-ce qu'Eddie, tu veux aussi nous dire comment tu avais orienté Laure là-dessus ? Tu t'en souviens ou pas ?
2: Tu m'avais dit, je te vois bien la chanter.
3: Oui, parce que c'est vraiment dans le... C'est Laure, il y a 50 ans, j'ai l'impression que c'est... Il y a une filiation très claire.
1: Très, très claire.
3: Et c'est même goût pour la bossa, pour la musique brésilienne,
2: ouais,
3: pour
2: ouais,
3: la pop.
2: Ouais, voilà. Ouais. Puis Eric, écrite par Véronique Sanson, on disait donc,
1: ouais, c'est ça,
2: la grande classe.
1: Et alors du coup tu te vois la chanter ou...
2: Oh, je sais pas, c'est haut quand même.
4: Ouais, c'est
2: ouais. Ouais. Pourquoi pas.
4: C'était pourri.
1: Alors la bossa elle est moins présente sur cet album.
2: Oui, c'est vrai.
1: Étonnamment.
2: Parce ouais.
1: Qu'il y avait un gros tropisme brésilien.
2: Oui, après c'est vrai que quand je suis, quand j'écris, compose, enfin ou quand je co-écris les morceaux que je vais enregistrer au Brésil, c'est beaucoup plus axé. Puis vu que j'enregistre avec des musiciens brésiliens aussi, mais ouais, non, j'aime bien varier.
1: Bah ouais,
2: mais
1: oui, effectivement, non, c'est vrai c'était pas un reproche.
2: Oui, je sais. Non, je l'ai pas pris comme ça.
1: Mais
3: pourquoi tu l'as fait, Laure?
1: Et effectivement, le fait que tu là ce soit pas avec des musiciens brésiliens.

0: Il y a Vincent Guyot, Pieuvre,
1: ouais.
0: Avec qui bah, je travaille depuis plusieurs albums
1: ouais,
0: maintenant,
1: longtemps,
0: qui,
1: oui.
0: qui m'accompagne aussi en live.
1: Et c'est la base toulousaine, elle a besoin d'être là en plus de
0: ouais,
1: toi.
0: Ouais, ouais, ouais, il faut quand même un peu. Et après, c'est des FJ Magmahon et.
1: Et Gaëtan ?
0: Et oui, Gaëtan, bien évidemment, oui, oui, avec qui j'écris quand même la co-écrit la plupart des morceaux.
1: Ouais, c'est
0: ouais.
1: ça.
0: Ouais, 5.
1: Et comment t'en es venu à travailler avec, avec lui aussi ?
0: Gaëtan, je le connaissais pas non plus que ça. Enfin, c'était ami, un ami d'amis. Et en fait, il est venu me voir plusieurs fois en concert. Enfin, c'est pas pour les nombreux concerts que j'ai fait, mais il est venu à, et on a discuté. Et pareil, direct, j'ai ressenti le feeling. Le feeling, quoi. Le feeling, la gentillesse, puis des goûts en commun aussi, enfin, aussi avec Eddie, avec Léo, ça aussi, ça fait partie du truc, quoi. Puis oui. je sais pas, après, il y a aussi parfois des évidences, en fait, je sens les choses, les gens avec qui j'ai envie de travailler, et en général, ça se passe plutôt bien.
1: Ouais, de former une équipe, du
0: ouais,
1: coup,
0: ouais,
1: peu,
0: ouais, ouais.
1: un peu concrète.
0: Et oui, et franchement, ça marche en général.
2: Ça marche tout le temps.
0: C'est
2: ton grand talent de à chaque fois réunir des gens qui s'entendent très bien ensemble et de faire que c'est facile à chaque fois et que c'est y a pas de
1: oui parce que là vous deux vous connaissiez au préalable ouais. avec Gaëtan aussi j'imagine un peu
2: ouais donc, mais ça nous permet de nous connaître
1: mieux plus aussi
2: et de,
1: ouais.
2: et de passer des jours de studio ensemble c'est de la vie en commun
0: ouais,
2: et
0: puis on dormait là-bas
2: on se fait des bouffes là-bas donc on se connaît mieux on travaille ensemble on fait de la musique ensemble donc c'est tout bénéf pour tout le monde en
1: ouais.
2: fait donc, on en sort bien quoi. On est content.
1: Et dans cette co-écriture, co-composition, toi tu t'es réservé des parties particulières ou ça vient comme ça vient ?
0: Non, là ça vient comme ça vient. Et vu qu'en plus ça a été quand même pas facile pour moi, j'ai quand même bien été aidée. J'essaie. Si je sens que ça vient pas, je dis bon ben voilà, je vois un truc comme ça. Enfin ça se fait. Sans forcément réfléchir.
3: Ouais, c'était très fluide et très spontané, j'ai l'impression, ouais. tout ce qui s'est passé.
0: Ouais. Bah oui, j'aime pas trop, de toute manière, réfléchir au truc. Ouais.
1: Ouais, t'es pas arrivé avec des idées hyper déjà.
0: Non, j'avais quand même cette idée d'album un peu plus folk, un peu plus épuré, avec moins d'arrangements, parce que sur le précédent, il y avait quand même pas mal d'arrangements. Et enfin, voilà, j'avais envie de tenter. Un nouveau truc, enfin un nouveau truc. C'est, après, ça reste quand même cohérent avec le reste, mais quelque chose, ouais, de plus folk, acoustique. Et voilà. Après, je leur avais fait une playlist des morceaux un peu, parce que j'avais cette idée aussi des congas, un peu une idée fixe, comme le morceau des zombies. Et bon, ben voilà, c'est quelques idées. Et après, ben voilà, quand je disais que en fait, le fait d'avoir aussi les mêmes références, enfin voilà, ils ont de suite capté. Ce que je voulais,
1: aller,
0: ouais, exactement,
1: ouais.
0: Et voilà, tout simplement.
1: Oui, oui, c'est sûr que du coup, tu avais préparé le terrain au préalable pour arriver au résultat que
0: oui,
1: tu voulais.
0: Voilà,
1: quoi.
0: Oui, voilà, oui, quand même, il y avait des idées,
1: ouais.
0: Quelques directions, mais...
1: Après, et en termes de production, ouais, en dehors du fait que tu voulais quelque chose de plus folk et moins arrangé, tu mets toi aussi la main à la pâte dans ces cas-là
0: C'est vraiment l'équipe, quoi.
1: Là, c'est toute l'équipe.
0: Ouais, ouais. Après, là, pour le coup, sur ce disque, au niveau des arrangements...
2: C'était collégial.
0: C'était ouais. Chacun... Vu qu'on reste en studio, on est resté une semaine.
2: On est resté 10 jours.
0: Ouais, voilà, donc tout le monde est là, enfin, tout le monde donne son avis...
1: Oui, puis c'est tous, là, en tout cas pour au moins les deux qui sont là, puis Gaëtan, des gens qui ont sorti des albums, enfin qui sont non seulement musiciens, mais qui ont aussi sorti qui ont des idées de production, j'imagine.
0: Oui, oui, oui, puis il y a Vincent aussi,
1: Guillaume, ouais.
0: qui fait un pieuvre, qui quand même a bien fait géré les arrangements sur mes disques précédents,
1: ouais.
0: Et qui quand même. Qui est super enfin pour moi c'est vraiment très important qu'il soit là et qu'il donne son avis
2: oui ouais. Son apport est très important ouais. aussi pour parce que comme c'est un ancien de dans les disques de l'or il apporte aussi son
1: ouais,
2: savoir-faire
1: le côté historique
0: ouais, il me connaît bien enfin il voit où je veux en venir
2: il est toujours très important dans le processus il est
3: ouais, parce qu'il y a quand même des identités quand même très très différente et malgré tout il y a une cohérence qui est là bah grâce à toi forcément Laure et peut-être un peu aussi grâce à Pieuvre et
0: ouais.
3: à Marius aussi parce que
0: ouais,
3: Marius
0: ouais,
3: qui
0: oui.
3: produit il est assez discret mais quand on lui demande son avis il a toujours un avis très très important et très toujours très juste et très intéressant.
2: Il connaît très bien son studio aussi.
1: Ouais, ça joue aussi.
2: Très bien. Ouais. On a

0: enfin, on a plaisir à réécouter tout ça parce que ça sonne tout de suite. Il y a un truc assez de disques à l'ancienne où on joue en live aussi. C'est des prises live à 3-4 musiciens en même temps. Et donc, c'est un peu comme on faisait il y a 40 ans.
1: Ouais, c'est des choses qui sont classiques. Plus trop, voilà.
2: Ouais, c'est ça. Ouais. Et donc, c'est vraiment important qu'on fasse ça aussi.
0: Ouais. Et ça, c'est un vrai plaisir pour nous tous de sortir avec ça. Une prise, avec la bonne prise, la prise magique. Et ça, c'est.
1: Oui, plutôt que de faire chacun sa partie dans son coin et d'après d'assembler. Toi, c'est quelque chose qui te convient pas.
2: Non, mais disons que moi, enfin là sur ce disque, j'ai fait quelques batteries, donc du coup, je suis un peu légitime pour dire ça. Ouais. Et je pense que non, puis ça fait quand même, je pense, la magie aussi du son, quoi, en fait. Ouais. On le sent, quoi. Enfin.
0: C'est des gens qui vibrent et respirent ensemble.
1: Ouais, c'est ça. Ça s'entend et ça s'entend forcément.
0: Tout de suite.
2: Ouais. Et c'est vrai que Marius aussi, depuis le début. Enfin voilà, il enregistre. Bah, c'est toujours lui qui enregistre mes disques et qui les mixe aussi et qui joue en live avec moi. Et c'est vrai qu'il est toujours de très bons conseils. Donc c'est vraiment tout le monde, même Victor, qui vient parfois mettre son grain de sel. Mais c'est vraiment truc d'équipe.
3: Ouais, c'est une colonie de vacances.
2: Ouais, voilà.
3: Et qui se passe bien, quoi.
0: Il y a un disque à la fin.
2: Parfois, ça crie un peu.
1: Ouais, forcément. C'est aussi ça, l'ambiance famille, parfois.
2: Oui,
1: c'est,
2: ça
1: peut être ça aussi, hein.
2: Oui, pas de souci.
1: Mais c'est sûr que ces moments de vie, j'imagine que pour des artistes, ils sont importants.
2: Pour moi, oui, c'est très, très, très important, oui, de faire ça de cette manière-là, oui.
1: Ouais. Ouais. Tu parlais d'un morceau des zombies, c'est celui que tu as programmé, j'imagine aussi, que tu voulais qu'on écoute.
2: Je crois bien, oui.
1: How We Were Before.
2: Eh ben voilà, c'est ça.
1: Voilà, tu parlais de congas sur ce morceau, c'était ça une des idées que tu avais.
2: Ouais.
1: On l'écoute, on en parle juste après.
2: Allez.

0: Donc un morceau des Zombies avec des congas ou des bongos, on ne sait pas, mais c'était une des idées de production que tu avais.
1: Mm-hmm. Oui, oui.
0: Et du coup, vous avez cherché, c'est ça.
1: Oui, j'ai mis plusieurs annonces, ça n'a pas marché sur les réseaux. Et Pilou, qui a fait le batteur et qui est les percus, a fini par les acheter carrément. Donc,
0: voilà. Donc on les entend sur cet album Voyage Mental.
2: Merci Pilou. Grâce que tu sois rendu.
1: C'est clair.
0: Est-ce qu'il va y avoir des concerts avec ce disque-là, Laure? Il y a au moins une release partie? À un moment donné,
1: il y a une release partie, ouais, au 3 Baudets le
0: 9 octobre, j'ai en tête.
1: Le 9 octobre, ouais.
0: Avec qui sur scène, en dehors de toi? Est-ce que c'est déjà prévu?
1: Alors déjà, il y aura Norma là, qui sera avec nous, hein, qui va jouer ses chansons, et après sur scène, tous les gars de l'enregistrement, je pense. Enfin, ouais.
2: Norma qui a fait les clips.
1: Qui fait des clips, qui fait des petits documentaires, qui a fait ma pochette.
0: Ah, celle qui a fait la pochette aussi.
1: Qui fait tout.
0: Qui a fait le clip du train.
1: Le clip de Rocking Chair.
0: Qui a fait plein de clips pour Gaëtan.
1: Ouais.
0: Aussi. Enfin voilà, qui bosse avec plein de gens de cette scène.
1: Très très doué.
0: Un peu là. Très bien. Ouais. Merci beaucoup à tous les trois.
1: Merci beaucoup pour l'invitation.
0: Avec un grand plaisir, l'album vaut le coup. Voyage Mental, donc sorti chez Midnight Special. Victor et Marius, dont on parlait, c'est eux derrière.
1: Oui, tout à fait.
0: Midnight Special.
1: Victor Pénichou et Marius Duflo.
0: Voilà, c'est bien de les citer aussi.
1: Ouais.
0: On va écouter un extrait. On va rester dans le sud avec Thomas Boudinot, le Flegmatique. Un extrait de son nouvel album qui sortira à la rentrée. On va écouter Au-dessus d'un jardin.

0: entendez.
1: Ce sont les Agamemnons. Derrière moi, avec un nouveau single, les Agamemnons sont français. Ils jouent de la musique surf. Mais on va les écouter en entier juste après la désannonce des morceaux qu'on vient d'entendre. Vous avez entendu juste après le Phlegmatique et le morceau Au-dessus d'un jardin, extrait de son album Un Cambio de Perspectiva qui sortira à la rentrée chez Where We Unique Records. Un morceau extrait d'un prochain album, j'imagine, disponible sur le YouTube du Bâtiment. Vous savez que j'aime beaucoup Jean-Baptiste Homesser, alias Le Bâtiment, et ses morceaux folk ultra dépouillés qu'il produit à l'appel. Et le morceau que vous avez entendu ce soir, c'est Il ne restera rien. C'était donc la dernière de l'année radiophonique pour La Souterraine Radio. On se retrouve à la rentrée, sans doute à partir de fin septembre, pour une nouvelle saison avec plein d'invités, j'espère bien. Et puis toujours Ronan McThénardier qui sera là avec nous. Il a l'air de vouloir continuer. Ronan, merci encore pour...
2: Ouais. Eh ben oui, ce sera avec plaisir.
1: Eh ben cool, alors on se retrouve à la rentrée. Peut-être Paul, si jamais il est disponible aussi. Paul Guigue, qui a réalisé plusieurs fois l'émission cette année, sera là aussi. Et on va donc écouter, pour terminer cette émission, un instrumental d'un nouvel album des Agamemnons. Et le morceau que vous allez entendre porte le même titre que l'album, The Summer Rise.

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Salut, c'est Skibidi Bop et vous êtes dans la boîte à mashup sur Croc Radio 89.5 FM à Vienne, sur Banquise 101.7 FM à Isberg et sur Graphite 94.9 FM à Compiègne. Venez d'écouter Fucking Birthday, mon bootleg avec Katy Perry et Lily Allen, bootleg réalisé spécialement pour les 10 ans de la boîte à mashup. Bah oui, cette saison, au cas où vous n'auriez pas remarqué, c'était les 10 ans. Et je dis c'était parce que ça se termine et que cette saison se termine en beauté, puisque cette semaine et la semaine prochaine, je vous propose la crème de la crème, le best-of de la saison 11. 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Allez, on commence avec Amora Boy, et on enchaînera dans l'ordre alphabétique avec les Bootleggers United, Chester W, Chocomang, Dom, bah oui, évidemment, Dom, l'ami Draman, DSP, Don Proofin, et les Rigby. Ah, et les Rigby, ma plus belle découverte musicale de cette saison. Et vous n'avez pas fini d'en entendre parler d'Elia Rigby parce que je ne suis pas prêt de la lâcher, c'est moi qui vous le dis. Elia Rigby donc, Funky M, et nous nous arrêterons à la lettre G, G comme Jiac. On y va, c'est parti, allez hop. La boîte à mashup saison 11, épisode 43 spécial Best of saison 11, volume 1, ça commence...

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Bonsoir tout le monde, vous êtes bien sur Croc Radio 89.5 FM à Vienne et ses alentours ou sur crocradio.com pour le reste du monde. Nous sommes mardi, il est 22h et c'est Christophe qui vous souhaite la bienvenue pour le 85e numéro de Ce n'est que de la musique, le 42e de la saison 2 de l'émission qui ne manque pas d'air. Comme d'habitude, avant de démarrer, je vous rappelle que ce programme sera diffusé jeudi à 16h. Le podcast sera disponible sur toutes les plateformes de téléchargement tout à l'heure, un peu après minuit. Et puis, vous pouvez aussi vous abonner à la page Instagram de l'émission. Alors, on approche tout doucement de la fin de cette saison radiophonique, mais ce n'est pas une raison pour baisser le pied. Et cette semaine, je vous ai encore préparé une programmation de qualité 100% naturelle des années 50 à aujourd'hui. Au menu ce soir, quelques classiques, des titres moins connus, deux nouveautés, des reprises dont une, vous allez voir, d'un titre disco hyper connu. Et puis, bien sûr, il y aura le quart d'heure américain. Et je vous livrerai quelques petites histoires tirées du grand livre d'histoire du rock, du roll. Mais pas que. Et justement, dans quelques minutes, je vais vous raconter comment le Parti communiste chinois a contribué au mouvement punk. Et c'est parti pour la 85e.

Damaged Goods par Gang of Four, premier single du groupe en 78, un des 100 meilleurs premiers singles de tous les temps selon le magazine Rolling Stone en 2020. Et voilà comment quatre jeunes Anglais se sont fait une pas si petite place dans la grande histoire du rock. En mettant un peu de funk dans leur punk, Gang of Four va influencer tout le développement du post-punk, et puis des groupes des années 80-90 comme Fugazi ou Rage Against the Machine vont citer les Anglais comme des références. Mais il n'y a pas que la musique de Gang of Four qui a marqué son temps, il y a aussi les paroles, comme l'a écrit Simon Reynolds dans un de ses livres consacré à la musique de la fin des années 70, début des années 80. Alors je cite Simon Reynolds: Damaged Goods allait devenir le point de bascule d'une époque, car les stars des Clash, de The Fall ou du groupe Opers allaient forger un nouvel agenda politique dans le rock'n'roll. Fin de citation. Car oui, Damaged Goods semble évoquer une relation amoureuse qui a foiré, mais le sous-texte parle plutôt du fait que les gens sont devenus des marchandises, et quand elles sont usées, fatiguées, bref, endommagées, damage, elles sont inutiles et donc retirées du marché. Et l'Angleterre des années 70, c'est celle où pas mal de travailleurs sont mis sur le carreau sur l'autel du profit. Oui, je sais, au milieu des années 2020, rien de nouveau sous le soleil. Bon, alors vous allez me demander, et la Chine dans tout ça? J'y viens. En 76, quatre jeunes hommes de Leeds viennent de monter un groupe. Il y a John King au chant, Andy Gill à la guitare, Dave Allen à la basse et Hugo Burnham à la batterie. Alors King et Gill sont en voiture avec Underpot, lui aussi membre d'un groupe punk. Le gars est en train de lire un journal et il tombe sur un article évoquant un coup d'état qui venait se dérouler au sein du Parti communiste chinois peu de temps après la mort de Mao. Quatre dirigeants chinois ont été arrêtés et démis de leurs fonctions. On les a appelés la bande des quatre, Gang of Four en anglais, et ils se

Deux nouveautés pour le prix d'une, dans ce n'est que de la musique. Hein. Faut dire que Black Pen de Ty Segall fait 1 minute 59 seulement. Et comme ici, on prend très au sérieux la satisfaction du client, on vous a rajouté, sans augmentation du prix des consommations, une deuxième nouveauté.

C'est le dernier single de Violet Grohl, Buck in the Cake. Alors cette chanson est extraite de Be Sweet to Me, le premier album de la fille de Dave Grohl, un album sorti le 29 mai dernier chez Republic Records, une filiale d'Universal. Alors avant on parlait de fils d'eux ou de filles d'eux, maintenant l'expression consacrée c'est les Nepo Baby, mais c'est exactement la même chose, et parfois ils sont un peu énervants. Pas Violet Grohl, déjà parce qu'elle n'a jamais caché que d'être la fille de son père, ça lui avait ouvert les portes en grand de l'industrie musicale, et ensuite pour quelqu'un de sa génération, elle a tout juste 20 ans, Violet Grohl n'a pas choisi d'être la nouvelle Taylor Swift ou la nouvelle Sabrina Carpenter, non. Elle fait du rock, alors pas le rock de papa, son propre rock. Et même si Dave Grohl, que ce soit avec Nirvana ou les Foo Fighters, a sans doute semé quelques graines dans le jardin musical de sa fille, Bug in the Cake, est un hommage à Virginia Grohl, sa grand-mère décédée il y a quelques années. Alors lorsqu'elle a décidé de prendre son indépendance et de quitter le cocon familial, Violet Grohl s'est installée dans la maison de sa grand-mère, et dans Bug in the Cake, elle raconte qu'elle a l'impression que le fantôme de son aïeul traîne encore dans la maison, ce qui peut à la fois la rassurer, mais aussi la faire flipper. Alors tout ça est illustré dans un clip qui rend hommage à David Lynch, à l'époque Twin Peaks, une vidéo dont le grain de l'image rappelle pas mal de clips qui passaient sur MTV dans les années 90. Be Sweet to Me, le premier album de Violet Grohl, est dans les bacs depuis moins d'un mois. Il a déjà intégré les charts américains, britanniques, français et belges. Et en tout cas, on lui souhaite une carrière aussi brillante que celle de son rocker de père. Cette semaine, c'est la fin de la rétrospective du mois de juin des années 6, des années 50 aux années 2010. Donc vous l'avez compris, on va maintenant revenir au mois de juin 2016. Alors je vais maintenant vous raconter une success story à l'américaine qui pourrait faire l'objet d'un biopic. Xavier Amin Frepolis, alors je vais avoir du mal à le prononcer, ce garçon né le 20 juin 68 dans le Massachusetts, c'est le 8e d'une fratrie de 15, alors son père est d'origine somalienne, très rigoureux sur le plan religieux, autant vous dire que c'était pas la joie à la maison. Alors quand Xavier a 12 ans, toute la famille déménage à Oakland, en Californie. Alors lui, il décide de quitter le domicile familial qu'il juge trop sévère pour aller vivre dans les rues d'Oakland. 12 ans, hein. Alors pour survivre, Xavier vend de la drogue, il porte toujours une arme sur lui. Bref, une adolescence comme aucun d'entre nous n'en aurait voulu et n'en voudrait pour ses enfants. Alors arrivé un peu par miracle à l'âge de 18 ans, il tombe sur l'album Dirty Mind de Prince. Et là, il a une révélation et un objectif. Si Prince a été capable de faire un album tout seul, en jouant quasiment de tous les instruments, alors lui, le petit gars qui a grandi dans les rues d'Oakland, il va le faire aussi. Quelques années plus tard, en 93, Xavier décroche un contrat $1 million chez Interscope Records. Et 3 ans après, un premier album de Xavier est dans les bacs. Mais attention, hein, dans tout bon film hollywoodien, il y a toujours un moment où le héros connaît une grosse galère. C'est pile le moment. Ce premier album ne se vend pas, malgré des tournées avec les Fugees ou De La Soul, mais ça, c'est pas grand-chose à côté de ce qui va arriver ensuite. En 99, Xavier est victime d'un accident de la route qui le laisse 3 semaines dans le coma, les bras et les jambes cassés. Et comme si ça suffisait pas, sa maison de disques le vire. Alors Xavier décide d'abandonner la musique et retourner vivre dans une ferme à Oakland. Et bien c'est là qu'arrive la petite séquence émotion habituelle. Hein. Xavier va retrouver une vieille guitare et il décide d'en jouer un peu pour divertir son fils de 5 ans. Ça va lui donner envie de se remettre sérieusement à la guitare. Donc il va se faire appeler maintenant Fantastic Negrito. Il va publier un premier album sous ce nom en 2014. En 2015, il rencontre un concours des Tiny Concerts de la NPR devant plus de 7000 candidats. Et en juin 2016, il y a 10 ans donc, sort The Last Days of Oakland, un album pour lequel il reçoit le Grammy Award du meilleur album de blues contemporain. On tient notre happy end pour notre biopic avec à l'écran un petit texte qui nous informe que Fantastic Negrito a remporté 2 autres Grammy Awards pour les 2 albums qui ont suivi. Et comme générique de fin, Hump Through the Winter, une chanson extraite justement de ce fameux album The Last Days of Oakland, un album qui fête ses 10 ans en ce mois de juin.

Vous êtes toujours sur Que de la musique, l'émission qui ne manque pas d'air, et c'était Slim Harpo avec I Got Love If You Want It, la face B de son tout premier 45 tours, I'm a King Bee, et on était en 57, I'm a King Bee, hein, qui a été repris par pas mal de monde, des Rolling Stones à Muddy Waters, en passant par Coco Taylor et le Grateful Dead, et c'est même la seule reprise jamais enregistrée, en tout cas la seule reprise publiée par Pink Floyd, donc c'était en 64, et à l'époque Pink Floyd s'appelait encore The T-Set, le service à thé. Slim Harpo est né en Louisiane au milieu des années 20, alors avant d'entamer une carrière de musicien professionnel, il a bossé comme docker ou ouvrier du bâtiment, et puis dans le même temps, il jouait de la guitare et de l'harmonica dans les bars de Bâton Rouge sous le pseudo d'Harmonica Slim. Alors on est d'accord, hein, le pseudo n'est pas génial. Ça tombe bien, puisque quand il a signé son contrat chez Excel Records, une maison de disques basée à Nashville, on s'est rendu compte qu'il y avait déjà un Harmonica Slim. Alors sur les conseils de sa femme, Harmonica Slim est devenu Slim Harpo, une référence au terme harp, H-A-R-P, qui désigne un harmonica dans le milieu du blues. Alors il faut citer sa femme, Lovell Moore, déjà parce que c'est elle qui a trouvé la bonne idée pour le pseudo de son mari, mais aussi parce qu'elle a coécrit la plupart des chansons de Slim Harpo, et comme il était un des artistes blues les plus vendeurs de son époque, ça a quand même rapporté du fric à quelques personnes, mais malheureusement pas à Lovell Moore, puisqu'elle n'a jamais été créditée sur aucun des disques de Slim Harpo. Donc il me semblait quand même important de lui tirer un petit coup de chapeau aujourd'hui dans cette émission, et puis ça tombe bien puisqu'on va démarrer dans quelques instants notre fameux quart d'heure américain, la séquence de l'émission dédiée aux voix féminines. Et on va démarrer cette séquence par l'une des plus grandes, en tout cas la plus grande voix de tous les temps, hommes et femmes confondus selon le magazine Rolling Stone, puisqu'il s'agit d'Aretha Franklin. Alors moi je sais pas si je l'aurais placé à la première place, en tout cas tout ça est très subjectif, mais toujours selon moi il n'y a vraiment pas de scandale à ce qu'elle soit numéro 1. Bref, le 23 juin 67, Aretha Franklin enregistrait Chain of Fools au Femme Studio, une chanson qui au départ était prévue pour Otis Redding, mais quand les gens de chez Atlantic ont entendu la démo enregistrée par Aretha, ils ont tout de suite compris qu'il tenait un truc, et en effet Chain of Fools a été numéro 1 des charts R&B, numéro 2 au top 100 US. Et Aretha Franklin, grâce à cette chanson, a décroché un Grammy Award, celui de la meilleure performance vocale R&B.

Nous sommes toujours dans le cœur de l'américain et vous venez d'écouter Mr. Airplane Man avec Morning for My Baby. Alors c'était extrait du premier album éponyme du duo formé par Margaret Garrett et Tara McManus. Deux copines d'enfance, désormais quinquagénaires. Elles ont grandi à Boston et elles se sont un peu perdues de vue quand est venue l'heure d'aller à la fac. Et puis au milieu des années 90, Margaret Garrett traînait alors à ce moment-là avec Mark Sandman, le frontman du groupe Morphine, et ce dernier lui a conseillé de monter un groupe. Margaret a alors pris ce conseil très au sérieux et elle est partie directement pour l'Arizona, là où Tara McManus suivait ses études. Alors Tara n'avait jamais vraiment fait de batterie, mais elle avait l'envie et l'énergie, et c'est le principal. Voilà comment Mr. Airplane Man est né. Il ne restait plus qu'à se lancer. Après un passage à San Francisco, les deux jeunes femmes sont retournées à Boston pour passer 4 mois à jouer dans la rue avant de décrocher quelques concerts dans un petit club. Et puis un jour, complètement par hasard, Margaret Garrett recroise Mark Sandman dans un café. Alors on papote, hein, qu'est-ce que tu deviens et toi qu'est-ce que tu fais? Et donc Margaret Garrett en profite pour inviter Mark Sandman au prochain concert de Mr. Airplane Man. Épaté par la performance, hein, Sandman offre au duo la possibilité de venir enregistrer dans son studio. Et c'est comme ça que Mr. Airplane Man a enregistré son premier album éponyme en 98, un album que le duo a distribué lui-même à l'époque. Alors 4 albums officiels ont été publiés depuis 2001, le dernier en 2018 après une longue pause de plus de 10 ans, le temps pour chacune de fonder une famille et de retrouver l'inspiration. On reste dans les années 90, mais on change complètement de style cette fois, et puis on revient dans la première moitié de cette décennie, hein. Le début des années 90, c'est la période dorée du grunge, du rock alternatif, du mouvement Riot Girl, une période où le groupe L7 est au sommet de sa popularité, notamment grâce au single Pretend We're Dead, un truc qu'on a tous beaucoup entendu sur les radios rock à l'époque, et qui a fait partie de la bande-son d'une des versions du jeu vidéo GTA. Ça, c'était en 92. Les L7 venaient d'enregistrer leur troisième album, un album produit par Butch Vig, le producteur de Nevermind, de Nirvana. Yoko Ono aussi avait autorisé les Californiennes à utiliser un sample de son cri sur une des chansons, en espérant que le groupe devienne enfin populaire. Alors le souhait de la veuve de John Lennon a été exaucé, même si finalement ça n'a pas duré très longtemps. Jennifer Finch, la bassiste originelle de L7, a quitté le groupe en 96, en plein pendant l'enregistrement du cinquième album. Les chiffres de vente diminuaient à chaque sortie. Hein. Finalement, en 2001, L7 se met sur pause. Une pause qui va durer quand même jusqu'en 2015. Et depuis la reformation du groupe avec Jennifer Finch, L7 fait pas mal de concerts qui réunit un public de nostalgiques et de fidèles. Alors un dernier album est sorti, quelques singles en plus, mais rien qui n'arrive jusqu'aux oreilles du grand public rock. Comme à l'époque de Pretend We're Dead ou de Andress, la chanson que je vais vous passer dans quelques instants. Juste le temps de vous dire que L7 a attaqué une tournée d'adieu depuis début juin. Alors pour le moment, ça se passe plutôt au Canada et aux États-Unis, sauf le 12 juillet où L7 va se produire à Lille, mais Lille en Belgique, dans le cadre d'un festival. Mais comme il a été annoncé que cette tournée, c'était la première partie de la tournée d'adieu, on peut penser qu'il y aura sans doute quelques dates en Europe en 2027. L7, Andress, on était en 94.

On a terminé ce quart d'heure américain avec les Belles Raises, le groupe de la tonitruante Lisa Kekaola, une chanteuse issue de la scène jazz et soul, mais qui, depuis 36 ans maintenant, mène un des meilleurs groupes garage de la côte ouest. Et pour la première fois depuis la naissance de cette émission, je viens de vous diffuser deux titres d'affilée du même groupe ou artiste, et même deux titres consécutifs d'un même album. C'était d'abord Everyday I Think of You, et ensuite vous avez le droit à Maniac Blues, deux titres extraits de Have a Little Faith, le sixième album des Belles Raises. Mais j'avais une excellente raison pour vous passer ces deux chansons à la suite, alors c'était l'occasion de vous montrer que Lisa Kekaola est aussi à l'aise sur un titre soul mid-tempo que sur un bon vieux rock des familles. J'espère que la démonstration a été claire pour tout le monde. On passe maintenant à la séquence des reprises. Alors, pas de thème cette semaine, pas de focus sur un artiste en particulier. Rien de spécial ne relie forcément les deux chansons qui vont suivre. Enfin, si, il y en a un. Les versions originales des titres qui vont suivre sont toutes les deux sorties en 77. Il y aura un classique signé Iggy Pop. Mais avant ça, sortez votre plus beau costume à paillettes, celui avec les énormes pattes def. Avancez sous la boule à facettes de Ce n'est que de la musique. Et en avant Guingamp.

C'était la séquence des reprises de Ce n'est que de la musique. On a démarré très fort avec Staying Alive, le méga tube des Bee Gees, le titre phare de la fièvre du samedi soir, hein, dont la BO est un des albums les plus vendus de tous les temps, puisque la barre des 40 millions d'exemplaires aurait été dépassée depuis 78, dont pas moins de 25 millions avant la fin de l'année 79. Alors, vous voulez un fun fact ? Oui ! Le batteur attitré des Bee Gees à l'époque, Dennis Byron, a perdu sa mère pendant l'enregistrement de la chanson. Hein. On lui présente toutes nos condoléances presque 50 ans plus tard. Il est donc immédiatement rentré chez lui pour assister aux funérailles. Pour le remplacer, les Bee Gees ont d'abord pensé à utiliser une boîte à rythme, mais ça n'a pas donné de résultats probants. Il a donc été décidé de sampler deux mesures de batterie de la chanson Night Fever, qui, elle, avait déjà été mise en boîte. Et on a pris ces deux mesures pour Staying Alive. Et les Bee Gees ont crédité Bernard Loop à la batterie. Loop, L-U-P-E, hein, c'est un jeu de mots avec le mot loop qui veut dire boucle. Et comme la chanson est devenue un énorme tube, il y a plein de gens qui ont cherché à embaucher ce fameux Bernard Loop pour le faire enregistrer. Et bien sûr, Bernard Loop n'existait pas. Et donc, je vous ai passé la version de Tropical Fuck Storm. C'est un quatuor, un autre Gang of Four, donc, qui vient de Melbourne et qui fait du rock, du punk, enfin, tout un tas de choses très respectables. Et puis après Staying Alive, c'était G. Day McPherson, un auteur-compositeur-interprète américain né justement en 77, et lui reprenait Lust for Life d'Iggy Pop avec quelques mesures de 16 pour finir, hein, 16 étant la chanson qui suit Lust for Life dans l'album du même nom. Alors Lust for Life est reconnaissable dès son beat de batterie en ouverture, un beat qui a été ensuite repris notamment par le groupe Jet pour son excellent Are You Gonna Be My Girl, mais il faut savoir que ce beat est en fait copié sur celui d'un autre grand classique de la musique populaire dans un tout autre genre, You Can't Hurry Love des Supremes. Lust for Life et Staying Alive font toutes les deux partie du top 500 Rolling Stone des plus grandes chansons de tous les temps, ce qui finalement les relie un peu plus que ce que je ne pensais. On termine l'émission en douceur, hein, c'est la tradition, vous le savez. Je vous propose maintenant la seule chanson acoustique du répertoire de Téléphone. C'était sur l'album Au cœur de la nuit en 80 et ça s'appelle Le silence.

0: Et voilà, ce 85e numéro de Ce n'est que de la musique est désormais terminé. C'était une nouvelle fois un vrai plaisir de passer une heure avec vous sur l'antenne de Croc Radio. Alors j'espère que cette émission vous a plu, que vous serez encore là la semaine prochaine avec toujours plus de rock, de roll, mais pas que. N'oubliez pas, la rediff, c'est le jeudi à 16h et le podcast sera disponible dès demain matin sur toutes vos plateformes de streaming favorites. Si vous avez des réactions ou des commentaires à propos de ce programme, vous pouvez toujours vous abonner à la page Instagram de Ce n'est que de la musique et puis vous pouvez aussi m'envoyer un mail à ce n'est que de la musique à gmail.com, hein, ce n'est que de la musique tout attaché et sans apostrophe. Voilà, c'est tout pour ce soir. On se retrouve donc mardi prochain à 22h pour une nouvelle émission qui ne manque pas d'air. D'ici là, amusez-vous bien, restez fidèles à Croc Radio et allez dans la paix et la joie du rock'n'roll.
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6: Bonjour et bienvenue, c'est B2M, saison 13, épisode 30, See You Around. Bonne écoute à tous.

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0: C'était B2M, saison 13, épisode 30, See You Around. 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C'était le dernier épisode de la saison. Je vous souhaite de passer un bel

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0: Oui, bonjour, bonjour à toutes, bonjour à tous. Alors je pense que beaucoup de vous et toutes savez que vous allez assister à une émission de radio, une émission de radio qui est en direct. Donc je vais vous demander évidemment de bien participer, n'hésitez pas, applaudissez, en plus ça fait du vent, donc pour votre voisin ça va être assez pratique. Donc nous allons commencer dans 2 minutes, voilà, en tout cas bienvenue Place Cybelle, bienvenue à Jazz à Vienne, et puis merci de participer à cette belle radio qui va diffuser tous les soirs de 18h15 à 19h15. Et ben, je vous donne rendez-vous dans quelques secondes en direct. Merci. Ah bah un peu plus quand même, un peu plus.
1: Ah,
0: ah. Merci Vienne, merci. Pareil que vous applaudissez plus fort que les Lyonnais. Donc c'est, en tout cas, c'est ce qu'on m'a dit. J'imagine, j'imagine. Moi aussi.
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0: Bonsoir à tous et bienvenue à cette radio magique de Jazz à Vienne et de Croc Radio. Et ce soir, c'est avec grand plaisir pour moi d'animer cette rencontre aux côtés d'Alex Dutille. Cela fait de nombreuses années que sa voix, ses émissions m'accompagnent, vous accompagnent. Alors, c'est des histoires incroyables, c'est du jazz partagé, du jazz écrit, non, tout en direct, toujours, avec le cœur. C'est des histoires incroyables, moi qui m'ont transporté pendant des années, qui m'a fait découvrir le vrai jazz, que je connaissais un peu, mais à ce moment-là. Donc, Alex est assez simple, producteur, journaliste, passeur infatigable. Il nous a fait découvrir plusieurs générations de mélomanes, d'innombrables artistes, et continue de raconter le jazz avec une curiosité et une exigence qui font référence. Ensemble, nous allons parcourir cette soirée qui réunit plusieurs générations et plusieurs visions du jazz. Nous accueillerons d'abord Léa Maria Fries, que nous aurons la chance d'avoir en live avec son pianiste infatigable Gauthier Toux. Nous aurons aussi également Eric Truffaz en fin d'émission qui viendra nous parler de son Side by Side, la création qu'il vous présente ce soir au Grand Théâtre. Et enfin, Stefano Di Battista viendra partager avec nous son parcours et son lien si particulier avec la mélodie italienne. Bonsoir Alex.
1: Bonsoir mon cher Marc, merci pour ces mots gentils, mais tu n'étais pas né quand j'ai commencé la radio.
0: Presque, c'est vrai, j'étais peut-être cas, pensé.
1: Il y a une précision, c'est que Stefano Di Battista, lui aussi, il va jouer live avec Eric Lenini, le pote de ses débuts. Ils seront d'ailleurs ensemble au Théâtre Antique ce soir. Et la première qu'on va accueillir, c'est Léa Maria Fries.

0: avec ce seul duo avec Gauthier Toux, mais ça fait longtemps qu'ils se connaissent et qu'ils travaillent ensemble. On aura l'occasion de leur poser quelques questions après. J'avais envie de vous faire écouter à toutes et tous ici, et puis de l'autre côté du poste. Et au fait, d'ailleurs, de l'autre côté du poste, il y a quelqu'un qui nous est cher, qui était sur cette scène tous les jours l'an dernier. C'est Jean-Michel Lebreux. On lui fait un petit coucou.
1: Coucou Jean-Michel.
0: Voilà. On t'entend, tu nous entends. On est solidaire et on espère qu'il va se remettre sur pied très vite pour que l'année prochaine, on soit nous inutiles. Voilà. Et pour ce qui est de Léa Maria Fries, j'avais envie de vous faire écouter sa reprise d'une célèbre chanson d'un film magnifique, Marguerite Duras, India Song, une chanson de Carlos D'Alessio qu'elle chante avec le cœur d'une jeune interprète qui a dû lire Marguerite Duras bien après qu'elle est disparue, mais on sent qu'il y a le feeling qui est là. Léa Maria Fries.

0: India Song, la chanson de Carlos D'Alessio avec des paroles de Marguerite Duras pour le film du même nom. Léa Maria Fries et Gauthier Toux nous ont rejoints. Ils étaient dans ce qu'on vient d'écouter, on peut les applaudir. Léa Maria, c'est le film avec la chanson originale, ou c'est la version qu'en avait donnée Carl Lablet, qui chantait avec une voix d'outre-tombe, qui vous a donné envie de la reprendre, cette chanson?
1: C'est le film.
0: Le film.
1: Enfin, la pièce de théâtre, ou le film, oui. Ou comment on veut appeler ça. Ouais, carrément, ça m'a inspirée. Je trouvais les mises en scène incroyables, avec toutes ces textures, et comment ça bouge, et comment c'est jamais trop quoi palper. En fait, c'est quelque chose que j'aime bien.
0: Je trouve que c'est une balade qui a une certaine moiteur, qui était le son, la bande son du jour, ici, à Vienne. Hein. Avec Gauthier Toux, ça fait pas mal d'années que vous travaillez ensemble, tous les deux. Comme vous venez de Suisse, Léa Maria.
1: Oui.
0: Je sais que Gauthier est allé étudier du côté de Lausanne.
2: Absolument.
0: Est-ce que c'est à l'école, la haute école de musique, comment ça s'appelle exactement?
2: La haute école de musique, ouais.
0: C'est ça, à Lausanne, c'est là que vous êtes connu, ou ça a été dans les clubs de Suisse?
2: Alors ça a été via un super ami en commun, qui s'appelle Valentin Lichty, avec lequel on a eu un groupe qui s'appelait Forward, et on avait joué au club avec Nils Peter Molvar en 2021, dans le cadre de Talent Jazz Adami, avec Léa et Julien, qui sera là ce soir. Et en fait, on s'est connus à QI Jazz.
0: D'accord, au festival de QI sur les bords du Léman.
2: Exactement.
1: Ouais. Tout à fait.
0: Est-ce que ça vous a nourri, ce festival? Parce que moi, j'y suis allé plusieurs fois. Je trouve que c'est un festival avec une atmosphère de village, en fait, de caveau, en fait, pour le soir. Est-ce que c'est un des lieux où vous vous êtes nourri musicalement, Léa Maria?
1: Bah pour moi, c'est un lieu très important, effectivement, parce que j'avais aussi plein de copains musiciens qui ont joué là. J'ai joué avec quasiment toutes mes formations là-bas. Donc, c'était important dans mon parcours. Et c'est vrai que l'atmosphère au bord de l'eau, elle est incroyable. Et là, on vient de faire un live au chapiteau, qu'on peut écouter. Et c'était encore un croix... Sur la carrière où c'est important de se retrouver avec tous les copains et après 9 ans de pouvoir faire ce festival encore une fois, c'est précieux.
0: C'est au mois d'avril, si je me souviens bien.
1: C'est ça.
2: Exact, ouais.
0: Dans ces eaux-là, donc c'est tout à fait compatible avec Jazz à Vienne, on peut faire les deux.
2: Tout à fait, mais j'ajouterais
1: aucun souci.
2: Il y a un truc similaire dans les deux, dans la volonté et la mission d'accompagner les jeunes artistes et d'être fidèle à ceux qu'ils soutiennent. Parce que bon, ici, il y a le réseau, comme on le sait, en plus de la scène si belle. Mais à QI, il n'y a pas de tremplin, mais il y a tous les caveaux, comme tu l'as dit. Et on est beaucoup à avoir fait d'abord les caveaux, puis le in, puis les caveaux, puis le in, puis les caveaux, puis le in. C'est un peu comme ici, où on accompagne les artistes tout au long de leur carrière, et parfois même depuis le tout début. Et donc c'est ce genre d'endroit. Est-ce que c'est le vin qui rassemble? Parce que c'est aussi un village de... Il y a aussi le vin qui est en commun avec ici. C'est pas les mêmes types de vins, mais
0: en tout cas... Et les pentes des vignobles, c'est à peu près les mêmes... c'est pentu des deux côtés.
2: Exactement. Ouais. En tout cas, c'est des festivals qui jouent en plus... d'une mission de donner une programmation internationale européenne qui joue le jeu d'accompagner dès le plus jeune âge entre guillemets les artistes. Ouais. Et en ça, on peut n'être que redevable et aimer revenir, du coup, forcément.
0: Gauthier, si je ne me trompe pas, vous avez été lauréat du tremplin réseau ici à Vienne il y a quelques années. Léa Maria, est-ce que vous êtes vous aussi passé par ce genre d'étape dans la carrière de participer à des tremplins?
1: Alors moi, je suis arrivée en France il n'y a pas si longtemps que ça. C'était pendant le Covid, donc...
0: Mais il y a des concours à Montreux, par exemple.
1: Oui, il y a ça. Alors, c'est vrai que j'ai fait ça quand j'avais 21 ans.
0: Il y a même un tremplin à Jazz Contrebande qui est à la fois en Suisse et en France.
1: Oui, il y a ça aussi. Après, à Jazz à la Défense, qu'on a fait, effectivement. Mais j'ai fait un parcours, donc je suis née en Suisse, j'ai fait mes études là-bas, et après je suis partie à Berlin, et après j'ai atterri à Paris, et en fait ce parcours géographique a fait que j'ai pas mal bougé en fait avant de vraiment me poser et d'arriver ici.
0: On va peut-être vous écouter tous les deux live. Alors vous n'allez pas nous refaire India Song, j'imagine que vous avez prévu autre chose. Qu'est-ce que vous avez prévu pour
1: nous? Oui,
0: pour
1: on va vous faire le duo qui s'appelle Jules.
0: Jules, c'est Gauthier Toux au clavier et Léa Maria Fries pour la voix. C'est une composition originale, j'imagine. Avec un micro. Sinon, je vais te passer mon propre micro, mais on va vérifier qu'il marche dans une seconde. Sinon, si je te passe c'est le mien, tu vas prendre l'accent du sud-ouest.
1: Ça va changer un peu, du coup. C'est pas mal.

0: Léa Maria Fries pour la voix, Gauthier Toux pour l'accompagnement au piano. Une composition originale, Jules.
1: Oui.
0: C'est important aujourd'hui, Léa Maria, d'avoir, quand on est chanteuse dans le jazz et autour, d'avoir des compositions originales.
1: Je crois que c'est important d'avoir sa patte et vraiment son identité, son blueprint, j'ai envie de dire. Et pour moi, il est vraiment venu au moment que j'ai commencé à composer et que j'ai commencé vraiment à jouer mes propres morceaux. Donc je crois que ça aide vachement à créer son identité et à la shaper aussi constamment, parce que il faut la... Ouais, faut zoomer et creuser constamment.
2: Léa Maria, vous dites souvent qu'en période de création, votre période de création exige parfois un vrai lâcher-prise de votre part, presque un lâcher-prise douloureux. C'est une phrase qui m'a beaucoup touché. En fait, j'avais envie de vous dire, pendant cette phase de Cléo, l'écriture de Cléo, qu'est-ce que vous avez ressenti ou en tout cas, qu'est-ce que vous avez appris sur vous-même ?
0: Cléo, c'est le titre de l'album, hein ?
1: En fait, je crois qu'en tant qu'artiste, c'est même presque en tant qu'humain, j'ai envie de dire. C'est notre devoir de pouvoir avancer, donc il faut se remettre en question, même si ce n'est pas toujours très agréable. Mais c'est notamment là où on va grandir. Et pour moi, c'était... Du coup, j'ai vécu à Berlin. Après, j'ai fait le déménagement pour venir à Paris. Et c'est quand même... Je ne parlais pas vraiment la langue. Enfin, la culture est quand même un peu différente. Et ça te remet un peu face à toi-même, tout seul. Qui es-tu en tant que femme, en tant qu'artiste? Où est-ce que tu veux aller? Et qu'est-ce que... Enfin, ouais, il faut un moteur aussi. Il faut se poser plein de questions. Et je crois que c'est quelque chose qui prend beaucoup de courage, qui n'est pas toujours évident. Et Cléo, en fait, c'est un peu la... Cette histoire de... où je raconte aussi de mon enfance, du coup certaines choses, même s'ils étaient très beaux, il fallait les lâcher. Il faut mourir un petit peu pour pouvoir grandir, pour avancer. Et c'est tout ce process-là que je décris en fait dans cet album.
0: On vous retrouve ce soir à minuit, juste là, au club, dans une formation élargie, c'est pas le duo. Le duo, c'était juste pour nous, pour nous faire un petit cadeau. Tu nous rappelles qui est dans cette formation et pourquoi le choix de l'électricité dans cette formation ?
1: Alors, il y a Julien Herné à la basse et qui est également mon binôme créatif. Avec lui, on produit, on crée, on écrit. C'est quelqu'un qui m'aide vachement aussi à aller plus loin. Donc, il sera à la basse électrique. Après, il y a évidemment Gauthier Toux, deux compagnons au clavier.
0: Et aux arrangements ?
3: Ah non, moi je suis au piano dans ce groupe.
0: Piano ?
3: Avec ouais. Des effets quand même.
0: Tu me rassures.
3: Mais, mais quand même, je suis au piano. Et l'arrangeur, c'est Julien Herné.
1: Ouais.
3: Avec Léa.
1: Ouais. Et ensuite, il y a Johan Serra, ce soir avec nous.
0: Super batteur.
1: Super batteur, super humain. pour nous, c'est important, en fait, je dis ça parce qu'on est vraiment une. On a nos 10 ans avec Gauthier l'année prochaine. On a nos 8 ans avec Julien cette année. Et en fait, j'aime bien construire avec des personnes. Je trouve que ça approfondit les choses vachement. Donc, il y a Johan. Et aussi, comme sur Cléo, il y avait le guest de Reynald Colomb, qui est vraiment un poète sur la trompette. Il sera ce soir aussi avec nous.
0: Il sera là ce soir ?
1: Oui, il sera là, donc on sera en quintette.
0: Ouais.
1: D'habitude, on est à quartette.
0: Ok. C'est le répertoire de Cléo ou tu as déjà anticipé des nouvelles pièces ?
1: Alors, c'est le rep de Cléo, avec quelques titres que j'ai écrits avant. Et on est en train d'écrire un nouveau album, mais c'est encore un peu secret. Donc, on ne va pas vous... Ou jouer ça encore.
0: Bah, tu peux y aller, il n'y a pas de micro, il n'y a personne qui écoute. Non, on attendra, on patientera.
1: Oui.
0: Merci tous les deux. Gauthier, tu voulais dire quelque chose ?
3: Je voulais dire quelque chose qui va dans le sens de ce que tu disais avant, ce que vous disiez avant. Moi, j'ai assisté à la genèse de ce qu'était le groupe avant, ce qui est maintenant, et de Léa qui a grandi, qui a attendu beaucoup quand elle est arrivée à Paris, qui a pris le temps, qui a refusé des choses avec des gens qui lui proposaient, ce qui est très difficile. Je pense que dans tous ces engagements-là, il y a quelque chose aussi de long-termiste, carrément à l'inverse de ce qui se passe dans le temps aujourd'hui, et trouver sa voix en tant qu'artiste, que ce soit homme, femme, chanteuse, instrumentiste, peu importe. Il y a un truc aussi politique d'essayer d'embarquer les gens dans une histoire vraie, sincère, qui va pas par principe contre ce qui se passe, mais juste, sinon, je sais pas qui va le faire. Donc, ouais, je vais écouter Léa ce soir parce que on peut être... moi, je suis très fier de ce qu'ils ont réussi à faire. Et c'est vraiment une artiste hyper accomplie, mais c'est sur le long terme que ça se crée, tout ça, c'est pas du jour au lendemain qu'on crée une voix aussi singulière que ça, et ça passe aussi parfois par la douleur, et après quand la lumière arrive, c'est toujours beau, quoi.
0: Merci d'avoir rajouté, c'était important de dire ça. On va vous laisser vous préparer tranquillement pour la soirée, et donc rendez-vous à minuit au club. Et nos histoires de patienter en attendant Stefano Di Battista, vous savez qu'il y a des centenaires importants dans l'histoire du jazz cette année. Celui de Miles Davis, qui est célébré notamment à l'église Saint-Pierre avec une exposition de pochettes de disques, aussi de photos, aussi d'une bande dessinée de Jacques Ferrandez dont les planches sont montrées. Et puis tous les jours, de 14h à 15h30, il y a des écoutes de vinyle sur ce lieu. Vous êtes sur des chaises longues. Moi, j'y étais tout à l'heure. C'était juste enchanteur d'écouter Miles Davis sur des chaises longues avec quelqu'un qui vous raconte des histoires. Et demain, ce sera justement Jacques Ferrandez. Mais à propos de centenaire, il y en a un autre cette année qui sera au mois de septembre. C'est celui de John Coltrane. Et en 1960, ils étaient tous les deux à l'Olympia. Miles Davis et John Coltrane.

0: Oléo de Sonny Rollins par Miles Davis à la trompette et John Coltrane au saxophone ténor. C'était à l'Olympia à Paris en 1960. On célèbre leur centenaire à tous les deux en 2026 avec donc cette installation à l'église Saint-Pierre ici qui va durer pendant tout le festival autour de Miles Davis. On écoutait Oléo de Sonny Rollins. Sonny Rollins disparu il y a quelques semaines. Est-ce que c'était un musicien important, tu ne joues pas de ténor, Stefano Di Battista. Bonsoir Stefano, buonasera.
1: Buonasera a tutti. Et bienvenue.
0: Et bonsoir à Fred Nardin aussi qui est là, qui va, bonsoir, va jouer avec Stefano dans quelques instants. Sonny Rollins, ça représente quelque chose de fondamental pour toi ou c'est un musicien parmi d'autres?
1: Mais Sonny Rollins, c'est un peu l'intouchable de la musique jazz parce que. Moi, j'ai jamais vu personne avoir un doute sur Sonny Rollins. C'est-à-dire, comme déjà quand il était vivant, là maintenant, c'est comme une divinité, un dieu.
0: Et c'est facile à traduire quand il dit divinité, on a tous compris.
1: Divinité, ça existe.
0: Oui, une divinité.
1: Voilà, une divinité, quelque chose d'intouchable, non? Et ça suffit juste de rappeler la rentrée qu'il fait dans Saint-Thomas, qu'il fait pépom, pépom, pépom. Toute cette espèce de simplicité qu'il mettait dans sa façon de jouer pour l'audience, pour le public, parce que lui, il adorait la gente. Il partageait avec la gente les solos. À mon avis, des fois, c'était même pas lui qui jouait, mais c'était le public qui lui donnait l'idée de jouer dans certaines façons. Il adorait l'audience, le public. Et ça, je pense que c'est un peu quel qui le rend unique. Il jouait pour tutti, pour lui, mais anche pour gli altri.
0: Et vous avez quelque chose en commun, Stefano Di Battista, avec Rollins, c'est la joie de jouer. Cette joie de jouer, quand j'entends Stefano Di Battista jouer pour le coup, la vita est bella. Là aussi, pas besoin de traduire.

0: La vita è bella, Stefano Di Battista.
1: Bravissimo, bravissimo.
2: Merci, merci. Grazie.
0: Dans un album qui s'appelle, vous allez tous adorer, La Dolce Vita. Et vous savez quoi? Avec Fred Nardin, maintenant, Stefano Di Battista va aller jouer dans
2: oui,
0: Dolce Vita.
2: Oui, on va amener le public à Rome, hein, dans, oui, dans le film.
0: Vous êtes d'accord, on va à Rome. Il fait très bon. Il fait moins chaud qu'à Vienne.
2: Merci, merci Alex.
1: Bravo.
0: Fred Nardin qui est présent sur les deux derniers albums de Stefano Di Battista. Ça fait 8 ans, il nous disait qu'ils jouent ensemble. Eh bien, 8 ans et 1 jour ici à Vienne.

0: La Dolce Vita, Stefano Di Battista au saxophone soprano, Fred Nardin au clavier. Et le public au cœur, le public de Vienne ici.
1: Eh oui, ça c'est pas un public, ça c'est un public, mais ils sont tous des conservatoires à mon avis, parce que sont des notes précises.
0: Et tu sais quoi Stefano ? Ils seront au concert ce soir, donc ils ont fait une répétition avec
1: toi. J'imagine. Tutti. Grazie, merci pour le chant.
0: Alors, j'ai appris que c'était un jour très spécial pour toi.
1: Eh oui, c'est un spécial, oui.
0: Parce qu'aujourd'hui, ta fille a 18 ans et elle sera dans le théâtre antique.
1: Et voilà, vous savez, il a 18 ans, donc je vais jouer un morceau, à une composition que le maestro Ennio Morricone, vous connaissez Ennio Morricone quand même. Il a écrit pour moi, il a 18 ans, et le titre c'est Flora. Donc, je vais jouer Flora avec Flora, qui va faire 18 ans et va partir tout de suite après avec un avion, je ne la vois plus, parce qu'elle est majorenne. Donc, si je vais pleurer, c'est normal. Parce que les Italiens, ils pleurent. Avec les filles et femmes, on est un désastre. Je suis désolé. Mais c'est comme ça. Donc, on va jouer Flora à un moment donné. Oui, c'est comme ça.
2: Ah oui, Florian. Alors, nous avons aussi un autre point commun. Vous avez cité Ennio Morricone ici. Ça,
1: oui.
2: C'est toujours quelque chose de bon. Et vous avez, moi, j'adore. Et vous avez partagé beaucoup de choses, beaucoup de sentiments autour du jeu de Massimo Urbani.
1: Oui, Massimo Urbani, je le dis à l'audience, c'était un homme qui est sorti dalla periferia di Roma avec un talent incredibile.
0: Saxophoniste alto.
1: Voilà. Alex, il le connaissait déjà parce que, bon, Alex, il connaît tout, en fait.
0: Je connais surtout Stefano Di Battista.
1: Oui, mais moi, j'existe grâce à Massimo. Ouais. Massimo, c'était une espèce de Charlie Parker qui a vécu une vie difficile. Et il était à côté aussi, les dernières périodes de sa vie à Chet Baker. Vous savez qu'il avait une vie quand même assez complicata, no? Un po' come si può dire difficile,
0: oui, qui a demandé, on dit en général qu'il avait des problèmes personnels,
1: voilà
2: sous addiction.
1: Et comme il n'avait pas étudié beaucoup al conservatoire, il est sorti dalla pancia della maman avec le saxo, il faisait des choses incroyables, un peu comme il Charlie Parker romano. Et c'est important pour moi de le rappeler parce qu'il nous a donné à nous, les gens romains, envie d'apprendre le saxophone. J'espère que quelqu'un comme le bambino qui est là, comment s'appelle le bambino? Milan? Comment il s'appelle lui?
3: Milan.
1: Voilà, lui peut-être, s'il nous va jouer une fois, un jour, peut-être il va jouer du saxophone. Et je pense que ça ne va pas faire lui mal. Donc, je remercie Massimo Urbani parce que grâce à lui, des jeunes, moi je suis plus jeune, on a choisi la musique pour vivre une vie, à mon avis, incroyable. Jouer la musique, c'est quelque chose d'extraordinaire. Et donc, je suis content et je remercie le talent de Massimo Urbani et tous les gens qui promuovono les instruments et les bambini. Il peut choisir de faire quelque chose dans la vie. Moi, si j'étais, s'il était gamin à Trump, j'allais lui proposer de jouer du saxophone, peut-être, juste pour se détendre, voilà.
0: Fred Nardin, ça fait 8 ans donc, que vous travaillez avec Stefano.
4: Ouais.
0: À côté de votre propre carrière de leader comme pianiste, vous accompagnez plein de gens, mais il y en a peu d'aussi extravertis que Stefano Di Battista, je pense.
4: Alors, Stefano...
0: Ça fait quoi quand on est pianiste à côté de Stefano? On se sent obligé d'envoyer la purée? Ou au contraire, il faut chanter simplement, il faut faire chanter les doigts? Parce qu'il chante, lui, au soprano.
4: Alors, je pense que la réponse, c'est un petit peu les deux. Parce que Stefano a une technique du saxophone évidemment incroyable qu'on connaît. Et ce côté lyrique... magnifique, et donc il faut arriver, je pense, à allier ça dans notre manière d'accompagner aussi, et dans les solos. Et moi, je suis évidemment très fier de partager la scène avec lui, et qui plus est de faire aussi les arrangements. J'ai fait les arrangements à ses côtés pour ses deux derniers albums et réaliser les albums. C'est-à-dire que c'est vraiment quelque chose qui va un petit peu au-delà de simplement jouer ensemble, c'est-à-dire de vraiment partager une vision de la musique et une vision d'un groupe, parce que c'est le même groupe que l'on a maintenant depuis 8 ans, avec Dédé Ceccarelli à la batterie, avec Daniele Sorrentino à la contrebasse, et sur ce dernier album, un très très jeune, très très bon et très jeune trompettiste sicilien qui s'appelle Matteo Cutello. Et voilà, l'idée c'est vraiment d'arriver à trouver une esthétique pour revisiter ces morceaux, et c'est en ça que Stefano m'accorde sa confiance aussi, en plus d'être pianiste.
0: Ok, merci à tous les deux. C'est vous qui ouvrez la soirée ce soir.
4: Ah, on joue en deuxième partie.
0: Ah non, vous jouez en deuxième. Ah oui, c'est Eric Truffat
4: exactement.
0: Qui commence, et vous arrivez vers 22h15.
4: Voilà.
0: Si les larmes de Stefano ont tenu jusque là. Ok.
1: Vivi, ça va tenir.
0: Grazie mille.
1: Grazie a voi.
3: Grazie mille.
0: Et à ce merci soir, et très bon concert.
1: Merci,
0: à
1: merci
0: vous.
1: Beaucoup. Et viva merci le jazz, grazie. Merci. Merci, Alex.
0: Je vous propose qu'on retourne à Miles Davis et à son centenaire avec Miles Ahead. Miles Ahead, où le trompettiste Miles Davis est accompagné par une grande formation, celle de Guy Lévance. Eric Truffat sera lui aussi accompagné par une grande formation tout à l'heure, il va nous le dire.

0: Miles Head, Miles Davis et Guy Lévance avec sa formation, l'un des grands disques qu'ils ont fait ensemble, comme Sketch of Spain et Porgy and Bess. Ça a fait partie des choses qui vous ont nourri, j'imagine, Eric Truffat. Mais j'avais envie de passer ce disque un peu comme une question à ce qui va se passer ce soir. Ce soir, vous nous présentez une formation pour moi qui m'est à moi inédite, avec un grand orchestre, et c'est à la fois une madeleine d'enfance pour vous et puis une aventure d'aujourd'hui. Racontez-nous ce que c'est exactement ce projet que vous allez présenter à 20h30 en ouverture au Théâtre Antique.
1: Alors, bonsoir à toutes et à tous. C'est un projet symphonique, donc avec orchestre symphonique, les cordes, les cuivres, les bois, timbales. J'écris ça parce que j'aime beaucoup la musique classique et je voulais improviser sur la musique classique. Et le meilleur moyen de pouvoir accéder à cet univers était de le composer.
0: Et quand vous vous méfiez d'un compositeur classique qui ne vous aurait pas donné de bons espaces d'impro, vous l'avez fait vous-même?
1: Oui, je me méfie de personne, mais on n'est jamais mieux servi que par soi-même. Et je voulais, effectivement, j'avais mon idée de ce que je voulais, donc c'est toujours plus facile. C'était bien sûr très long hein, pour moi, j'ai mis 2 ans à écrire cette pièce.
0: Et c'est une suite ou avec des mouvements qui s'enchaînent, ou c'est une série de morceaux séparés?
1: C'est une série de morceaux d'ailleurs, puisque j'ai plusieurs invités, hein. Il y a Abdullah Miaoui à la voix, qui est un chanteur égyptien, il y aura Stefano Di Battista.
0: Stefano va revenir avec vous aussi. Enfin, il va apparaître d'abord.
1: Ah oui, Stefano, il joue deux morceaux.
0: Ok.
1: Deux morceaux importants, dont un morceau qui s'appelle Je t'aime toi, mais thème c'est T-H-E-M-E, que j'ai écrit pour ma compagne. Et aussi, il y a un morceau avec des enfants.
0: Ok.
1: Ce sont l'orchestre à l'école de Annecy Senot. Donc là, il y a 20 enfants séparés entre vent et percussions qui viennent pour un titre. On a répété Annecy il y a 2 jours.
0: Ben vous pouviez le faire qu'à Vienne, il fallait une scène de cette dimension.
1: Il fallait ça.
0: Et Eric Truffat, vous continuez à tourner avec le répertoire de musique de film qui fait l'objet de vos 2 derniers albums, ou c'est une histoire, vous avez tourné la page? Est-ce qu'il y a encore des séances sur ces musiques de films?
1: Non. Pour l'instant, ce que je joue surtout, c'est Sketch of Spain avec le groupe espagnol. Les musiques de films, on a tourné la page, on a déjà enregistré autre chose qui sortira l'année prochaine.
0: Oui. Marc?
2: Oui, alors moi j'avais plusieurs questions, mais la première c'était, là je sais que vous avez répété dans ce théâtre antique que vous connaissez, et je voulais savoir si c'était une place assez particulière, ce Théâtre Antique, parce que on le sait par plusieurs autres artistes, c'est vrai que certains sont très impressionnés, d'autres se sentent comme à la maison, comme Fulpec ou des gens comme ça. Est-ce que pour vous, jouer au Théâtre Antique de Vienne provoque quelque chose de différent?
1: De fait, jouer déjà dans les arènes construites par les Romains provoque quelque chose de différent qu'une scène nationale moderne. Ça, c'est clair. Après, le public, en plus, il est placé...
0: Il est presque vertical.
2: Vertical.
1: Oui. Donc, pour moi, c'est symbolique et c'est important. Moi, je suis venu voir Miles ici. Quand même. Donc, c'est pas rien. Ah. J'aurais jamais imaginé jouer un jour sur cette scène. Donc, pour moi, c'est un privilège et c'est énorme. Quoi. C'est quand même une scène où c'est comme le festival de Montreux. J'ai vu beaucoup de concerts et après, j'ai pu jouer. Donc, je mesure l'importance et le privilège de le faire.
0: Je précise aux gens qui nous écoutent et qui nous entourent ici à Vienne que pendant très longtemps, Eric Truffat n'aimait pas qu'on dise Truffaz. Et un jour, il m'a dit qu'il a eu 50 ans et là, il s'en est foutu. On dit Truffat, on dit Truffaz. De toute façon, il sait qu'on parle de lui. C'est toujours vrai, Eric?
1: C'est totalement vrai, mais c'est mes filles qui ont réhabilité le Z. Et moi, ça me plaît, quoi. Mais ceci dit, je suis allé acheter des matériaux dans un magasin de matériel, des matériaux en Savoie. et ils ont demandé mon nom pour remplir un bon. Et j'ai dit Truffaz, et monsieur, il me dit, ici, on est en Savoie, on dit Truffaz.
0: On écoute Eric Truffaz dans Les choses de la vie.

0: La trompette d'Éric Truffaut dans Les choses de la vie, la musique du film de Claude Sauté. Je ne pouvais pas m'empêcher de vous dire qu'on a... Oui, il faut l'applaudir, évidemment. Éric Truffaut, qui est donc sur la scène du Théâtre Antique à 20h30 ce soir. Et pour la première fois de ma vie, je m'aperçois qu'on a quelque chose en commun avec Éric Truffaut. C'est que l'on est tous les deux pieds nus aujourd'hui.
1: Bravo.
0: Hein ? Mais c'est toi qui m'as donné envie d'oser. Tu vois, c'est aussi une leçon de musique, ça.
1: Absolument.
0: Donner envie.
1: Absolument.
2: Eh bien, merci Eric. Merci Alex pour cette heure passée ensemble.
0: J'espère qu'on va pas se tromper de chaussures en les remettant.
2: Non, je ne pense pas. Enfin, si peut-être chacun un et un. En tout cas, merci au public de Cybelle Jazz à Vienne. Merci à vous derrière le poste.

0: fin, il commence à y avoir une petite brise. Et puis, je ne sais pas si vous avez remarqué, on a privilégié les balades un peu ce soir. On se disait que c'était mieux avec le temps qui fait que de rajouter de l'énervement à un moment où on a juste besoin de se mettre les doigts de pied en éventail.
1: C'est vrai, c'est vrai. Et je voulais finir juste par quelque chose qui me tient à cœur. Monsieur Alex Dutille a décidé de monter sur scène, paraît-il.
0: Ah, oui, oui, oui. Effectivement, on peut me voir le mois prochain dans un... Non, en début août, dans un festival en Belgique, à Gomme. En novembre, ça sera au festival de Nevers, le 9 novembre exactement. Oui, un spectacle autour de Caisse Jarrette, où je suis récitant. Avec à mes côtés Erel Besson à la trompette et Jean-Philippe Viré à la contrebasse. C'est un vrai spectacle qui dure une heure et demie avec des photos, avec la voix de Caisse Jarrette. On n'entend pas une note de piano, mais il est là pendant tout le temps avec nous.
1: Eh bien, de l'eau à la bouche. J'ai vu la première, c'était extraordinaire. Merci Alex.
0: C'était un plaisir.
1: Merci à tout le monde.
0: Bon festival.
1: Et bonne soirée.

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Bonjour, soyez les bienvenus. C'est Eldorado. Soyez les bienvenus dans cette heure d'errance en terre rock, folk, etc. Quand on évoque la musique des Tindersticks, viennent à être prononcés à coup sûr les mots mélancolie ou nostalgie. On pourrait en citer quelques motifs. La voix lessivée, chagrinée de Stuart Staples, les arrangements tout en rondeur, les tempos stupéfiés, l'inscription dans une certaine tradition séculaire de l'écriture de chansons. De la nostalgie, les Tindersticks toujours proposèrent une bande-son idéale, sa carnation rêvée. Richard Robert, dans un article qu'il consacra au groupe dans les In Rock en 2008, précisa les choses. La nostalgie est un sentiment dont on aimerait chanter la noblesse, car elle n'a pas toujours bonne presse ces temps-ci. Dénigrée par ceux qui considèrent la mémoire comme un obstacle et ne rêvent que de fuites éperdues en avant, bradée par les marchands de souvenirs qui l'ont transformée en simple pulsion régressive, elle constitue pourtant l'une des plus vives richesses de l'âme humaine. Être nostalgique, ce n'est pas vouloir figer le passé, c'est au contraire prendre acte de ce qui est achevé et atténuer du même coup le poids des années mortes et des heures enfuies. C'est désigner en soi le creux vertigineux que laissent certaines absences, certaines pertes irréversibles, et faire en sorte que ce creux devienne un terrain fertile sur lequel pourra germer la beauté des temps à venir. En 2013, les Tindersticks souhaitèrent fêter leurs 20 années d'existence. Écartant vite l'idée d'une anthologie, ils firent plutôt le choix de revisiter aujourd'hui quelques morceaux d'hier, d'éclairer leur passé d'une lumière contemporaine, et d'offrir alors à leurs chansons des ombres aux contours changés. Pas de réinterprétation radicale des chansons dans le disque Across Six Leap Years, mais plutôt la mise à nu du passage des années, la révélation de l'écoulement du temps.

l'époque, je n'arrivais pas à les chanter tels que je le voulais. Je crois que maintenant, j'ai réussi à m'en imprégner grâce à l'expérience et aux émotions découvertes avec le temps. Stuart Staples, âme des Tindersticks, se confiait ainsi lorsque sortait Across Six Leap Years, l'album qui célébrait les 20 années d'activité de ce groupe anglais dont le premier album avait paru en 1993. La trajectoire des Tindersticks devait ensuite se poursuivre avec une sereine régularité, ni jamais tout à fait la même, ni jamais tout à fait changeante. Durant ces 20 années, les disques des Tindersticks furent autant de gracieux coups de gong, nous rappelant l'implacable passage du temps. Il ne se passa jamais plus de 2 ans sans que Tindersticks fasse paraître un album. Jamais, ou presque, puisque de 2003 à 2008, Tindersticks se mit en sommeil pour mieux se réinventer ensuite. C'est pendant ce laps de temps que Stuart Staples sortit 2 disques solo. L'univers des Tindersticks est toujours là et sa présence poisseuse irrigue les 2 efforts solitaires de Staples. Univers dont le critique Hugo Cassavetti a si bien résumé la marque de fabrique, à savoir, et je le cite, « cette soyeuse et prenante musique d'ambiance, au groove hypnotique, aux orchestrations cinématographiques et à l'obsédant chant de crooner fracassé de Stuart Staples ».

Old Friends, extrait de l'album Living Songs de Stuart Staples, à l'instant, dans Eldorado. En 2005 et 2006 paraissaient les deux disques du chanteur Stuart Staples sans les Tindersticks, mais avec eux tout de même, puisqu'on y retrouvait ses compagnons de toujours, les deux autres membres fondateurs du groupe, le guitariste Neil Fraser et le pianiste David Bolter. Mais à l'occasion de ces échappées belles, Staples se risqua à de nouveaux compagnonnages et frotta son songwriting millésimé à d'inédites sonorités telles celles de Maria McKee, chanteuse du groupe Lone Justice, Terry Edwards, souffleur dans Gallant Drunk, Thomas Bellum, percussionniste de Amor Bellum Duo, ou encore le pianiste et multi-instrumentiste Jan Tiersen.

Au moment où, en 1996, paraît son deuxième album « Rue des Cascades », Yann Tiersen n'est pas encore devenu l'incontournable auteur de la musique du film de Jean-Pierre Jeunet « Le fabuleux destin d'Amélie Poulain ». Ça, ce sera en 2001. En 1996, Tiersen n'a qu'un album à son actif, entièrement instrumental, et joué sur une batterie d'instruments qu'il pratique de sa manière si personnelle, à la confluence de la chanson, de la musique répétitive, de la musique folklorique et du rock. Son premier disque, La Valse des Monstres, recueillait les musiques qu'il avait créées pour accompagner le film Frex de Todd Browning, réalisé en 1932. Si son amour du cinéma demeurera une constante dans la carrière de Tiersen, ce titre, Rue des Cascades, clôturera le film La vie rêvée des anges d'Éric Zonka en 1998. Il signera plus tard la musique de Goodbye Lénine en 2003. Tiersen s'efforcera au cours des années de rompre avec la posture solitaire qui fut la sienne les premières années de son activité. Sur Rue des Cascades, il invite sur deux titres la chanteuse Claire Pichet. Pour son troisième disque, Le Phare, en 1998, c'est la voix de Dominique A qui est conviée. Puis les collaborations se multiplient et nombreux sont alors ceux qui cherchent la compagnie de Yann Tiersen. Les Têtes Raides, Marie de Monk, Neil Hannon des Divine Comedy, Shannon Wright, Bertrand Cantat ainsi que la chanteuse américaine Lisa Germano.

Slush est le disque unique d'un groupe, Opiate, fondé pour l'occasion de musiciens d'exception. Au chant ainsi qu'au piano, à la mandoline et au violon, Lisa Germano. À ses côtés, on retrouve Howie Gelb, l'âme du groupe Giant Sand, à la guitare et au chant. Quant à la rythmique, elle est tenue par deux anciens membres de Giant Sand qui en partirent pour fonder le groupe Calexico. Joey Burns, le bassiste et contrebassiste, et John Convertino, le percussionniste et batteur. Dès sa sortie, ce disque apparut comme une œuvre d'exception qui mêlait la simplicité qu'ont de toute éternité les grandes chansons américaines avec l'étrangeté d'une production qui les cognait aux angles de leur histoire. De l'ivresse d'un piano de bastringue jusqu'aux manières obsédantes et abstraites de boucles électro, les 10 chansons du disque Slush de Opiate s'offrent de beaux voyages dans le temps. Dans cet hommage à l'Americana alterne malice et révérence, un refus farouche de se prendre trop au sérieux et une capacité sidérante à faire surgir le sublime. Les titres sont tous signés Germano, Gelb ou Burns, à l'exception du premier et de l'ultime. En clôture, une reprise du Round and Round de Neil Young. En ouverture, une interprétation de Sand, une composition de Lee Hazlewood. Eldorado continue avec Lee Hazlewood, donc.

Au début des années 50, Lee Hazlewood entame sa carrière comme DJ d'une station de radio de Phoenix, en Arizona, après son retour de la guerre de Corée. Puis il entame une activité de producteur qui connaît le succès quand Lee rencontre le guitariste et chanteur Duane Eddy. Ensemble, ils gravent certains des plus grands tubes du rock'n'roll instrumental de la fin des années 50 et du début des années 60. Puis, c'est la création par Lee Hazlewood de son propre label LHI. Sur celui-ci paraît le premier album de l'International Submarine Band, dont le jeune chanteur n'est autre que Graham Parsons. Au mi-temps des années 60, Lee, qui depuis longtemps déjà compose des chansons pour d'autres, tels Dean Martin, rencontre Frank Sinatra. Celui-ci lui demande de prendre en main la carrière de sa fille, qui ne décolle pas. Lee offre alors à Nancy Sinatra le titre « These Boots Are Made for Walking », et c'est un tabac. Ce titre de pure country, mais joué rock'n'roll, et s'offrant le soutien rutilant de cuivre de luxe, scelle le style de Lee Hazlewood. Celui-ci se met alors à chanter, soit en duo avec Nancy, soit avec d'autres chanteuses de talent, soit seul. Dans tous les cas, en se tournant des années 60 et 70, Lee Hazlewood livre des albums d'une qualité constante, chacun en comprenant toujours une poignée de chefs-d'œuvre, de ses titres au charme trouble, vénéneux, oscillant entre country panoramique et pop crépusculaire. Nombreux furent ceux qui se souvinrent des chansons de Lee Hazlewood et s'en inspirèrent. Certains les reprirent, tels Lamb Shop, Calexico, Jarvis Cocker du groupe Pulp, Calvin Jensen du groupe Beat Happening, Ivan Dando du groupe Lemonheads. Tel aussi un certain groupe anglais né au début des années 90, pétri de grands espaces américains, aux chanteurs à la voix mazoutée, hélas, un groupe du nom de Tindersticks.

Tindersticks distillèrent tout au long de leur carrière des reprises. Jamais sur leurs albums, souvent construits comme des œuvres homogènes, mais sur des 45 tours, des EP ou encore sur des compilations hommages. Lee Hazlewood fut le musicien qu'ils reprirent le plus souvent, et on pouvait en entendre ici un des témoignages. La version de My Autumn's Done Come, qu'ils enregistrèrent pour la compilation publiée en 2002, Total Lee, et pour laquelle de nombreux groupes et artistes du moment purent clamer leur amour de l'art de Lee Hazlewood. Le tout premier 45 tours des Tindersticks, Milky Teeth, paru en 1992 sur leur propre petit label Tippy Toe, se divisait non en une face A et une face B, mais en une face Lee, Lee Side, et une face Nancy, Nancy Side. L'année suivante, en 1993, le 45 tours des Tindersticks A Marriage Made in Heaven est expressément dédié à Lee Hazlewood et sa pochette s'orne d'un dessin du chanteur américain. Tindersticks reprirent d'autres artistes, bien sûr. Ainsi, ils purent livrer au fil des années de splendides versions de Here, de Pavement, de Cooks, de David Bowie, de Kathleen, de Tones Van Zandt, de Mockingbird, de Tom Waits, The What Is A Man, The Four Tops, The One Way Streets, The Anne Peebles, The I've Been Loving You Too Long, The Otis Redding, dont voici l'original par Otis, donc gravé en 1965.

Ce chanteur venu de Macon, en Géorgie, a incarné comme nul autre la soul de Memphis et des studios Stax, et reste sans doute le chanteur noir qui, plus encore que James Brown, a exercé la plus grande influence sur le rock, en particulier les Rolling Stones. Mais au-delà de ce genre et de ses codes, l'interprète inoubliable de « I've been loving you too long » et de « Sitting on the dock of the bay » reste un des interprètes les plus électrisants et saisissants de l'histoire du chant au XXe siècle, capable de faire oublier, comme une Maria Callas ou un Frank Sinatra, les genres et les barrières. Sa mort prématurée dans un accident d'avion en 1967, alors qu'il n'avait que 26 ans, a fait de lui un mythe toujours vivant. Ainsi commence le très bel article consacré à Otis Redding dans le Dictionnaire du rock, sous la plume de François Caron. Otis eut le temps, lors de cette carrière si courte, de publier une poignée d'albums essentiels, dont le plus beau est peut-être Otis Blue, Otis Redding Sings Soul, paru en 1965. Le chanteur y est accompagné par le groupe Booker T and the MGs, le groupe emblématique du son Deep Soul, promu par les studios Stax, ainsi que par Isaac Hayes au piano. Le disque se partage entre les compositions originales de Redding, telles ce « I've been loving you too long » à l'instant programmé, ou « Respect » qu'Aretha Franklin rendra universellement connu, et des reprises. « Satisfaction » des Rolling Stones, qui permit à Otis de renvoyer l'ascenseur aux Stones, qui avait alors déjà repris 3 de ses titres. « Down in the Valley » de Solomon Burke, Rock Me Baby de B.B. King, Don't Miss Your Water de William Bell, et pas moins de 3 chansons composées par Sam Cooke, dont celle qui collera toute sa carrière à Cooke et deviendra l'hymne d'une génération qui décida de se battre contre la ségrégation raciale et pour les droits civiques des Africains-Américains. A change is gonna come.

Le 28 août 1963, l'eau prometteuse de la marche sur Washington pour le travail et la liberté se déversa dans les rues de la capitale américaine en une danse lente et digne, calme et déterminée. Les mots que le révérend Martin Luther King prononça ce jour-là devant des centaines de milliers de participants résonnent encore aujourd'hui dans les têtes du monde entier. « I have a dream », nous confiait King. Mais le chemin qui mènerait à ce rêve réalisé serait long encore. Quelques semaines plus tard, le 8 octobre 1963, à Shreveport, en Louisiane, le chanteur Sam Cooke et sa femme s'arrêtent devant un motel à la nuit tombée pour y réserver une chambre. Mais le réceptionniste leur refuse le droit d'entrer, l'établissement n'acceptant pas les Noirs. Oui, le chemin s'annonçait bien long encore. Ce jour-là, de la colère, de l'humiliation et de la frustration de Cooke naquit la chanson « A Change is Gonna Come », qui lui fut également inspirée par sa découverte stupéfaite des compositions « Blowing in the Wind » et « Times They Are Changing » de Bob Dylan. « Je suis né au bord de la rivière, dans une petite cabane, et comme la rivière, je n'ai jamais cessé de courir depuis. Ça fait un long, long moment que j'attends, mais je le sais, un changement va arriver. » A Change is Gonna Come commence ainsi et poursuit une longue tradition de protest songs, de chants de contestation, de chansons qui furent la bande-son des Américains dans leur lutte pour les droits civiques des Noirs. La première d'entre elles fut certainement Strange Fruit, que chanta Billie Holiday en 1939, contre l'avis de tous, du FBI, de Edgar Hoover, des DJ des radios, de son label Columbia. Mais rien n'y fit. Billie la chanta, cette évocation sinistre de ces fruits étranges qui pendaient aux arbres dans les États du Sud des États-Unis, de ces corps suppliciés de ces frères noirs lynchés. Elle la chanta toute sa vie. Et je vous propose de terminer cette émission d'Eldorado avec la version livrée par Billie en 1956, 3 ans avant sa mort. Épuisée, elle chante Strange Fruit comme jamais. La chanson est lourde des luttes de son peuple comme des siennes, plus intimes. Elle se tenait au piano comme à un bastingage par une mère démontée, put écrire Françoise Sagan de la chanteuse à ce moment-là. Merci d'avoir été à l'écoute de cet épisode d'Eldorado, merci et à bientôt j'espère. 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Portez-vous bien. À la prochaine. Ciao.

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Vous écoutez Collage sur Owen Le Gouen, je suis Croc Radio. Bonsoir. Dans ce mix, nous avons passé beaucoup de garage, mais aussi quelques exclus, dont un super remix que j'ai fait de Taylor Swift et un super remix que j'ai fait de 5 Club Soul. Ça va être marrant. Voilà.

Écoutez le monde, c'est lire entre les bruits. Sur l'ondulation de fréquence cette semaine, Natacha Atlas, entre nostalgie, le temps et la mémoire, comme un labyrinthe plein de rêves perdus. Rien n'a changé, toujours le même, pourtant jamais le même. On retrouvera aussi Amil, onirique sur cacao, Christiane Promeur et l'apport vocal de Léona Berlin sur Compost. Multibeat sur Sonar Collective, l'Atlas et le mythe de Sisyphe de DJ Boot si et l'on s'interroge. Vaut-il la peine de vivre dans un monde dénué de sens? Nous traverserons aussi le catalogue Stone Throw avec Michi et Men de Design, la garage décalée de Cassiane ou encore Marabout, cherchant vainement l'amour depuis sa nappe volante, tandis qu'on ouvre le bal avec la fluxion d'Invictus. Liste complète sur panique.org, 327e épisode.

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